0: Condomoise. J'expose régulièrement, tous les 3-4 ans, depuis très longtemps, donc, puisque je peins depuis longtemps, enfin, j'expose depuis longtemps. Et on avait fait une belle expo, oui, au Conti. Il y a eu beaucoup de monde, puisque mes aficionados, c'est le cas de le dire ici, avec Fezensac, sont pour la plupart les origines, enfin, à l'origine, Condomois. Donc, j'ai eu beaucoup de succès, oui.
1: Alors, on voit des œuvres jusqu'au week-end prochain, jusqu'au 30 mai. Est-ce que pour, mettons, Valence sur Belize en septembre, il y aura d'autres œuvres ou vous aurez eu le temps d'en réaliser d'autres?
0: Alors je vais avoir un peu de temps cet été pour en peindre quelques-unes, mais là finalement il n'y a que 5 aquarelles puisque nous partageons le lieu avec Laura et Béa, et oui j'aurai d'autres travaux à montrer que j'ai jamais montré encore, voilà.
1: Merci, on se voit en septembre alors.
0: Et voilà, en septembre, merci beaucoup.

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2: Reportage ce matin sur DFM 930. Je reçois Delphine Delon. Bonjour Delphine.
3: Bonjour.
2: Avec vous, on va parler d'une retraite que vous proposez, consacrée à la solitude. Vous allez nous expliquer un petit peu tout ça. Quand a lieu cette retraite et à quel endroit?
3: Alors cette retraite, elle a lieu du vendredi 19 juin à partir de 18h jusqu'au dimanche 21 juin 15h30. Elle a lieu à Solomiac, au domaine de Chanaya. Voilà, c'est un domaine qui, nous avons 5 hectares autour, en pleine nature. Voilà.
2: On peut retrouver les infos d'ailleurs sur internet sûrement et quelques photos du site si ça peut donner envie. Alors à qui s'adresse ce week-end?
3: Alors ce week-end, il s'adresse aux hommes comme aux femmes de plus de 40 ans, à partir de 40 ans, qui se sentent parfois seuls ou qui cherchent une vraie rencontre avec eux-mêmes et les autres. Sachant que la solitude a différentes formes, c'est ce que je dis. Lorsqu'on entend solitude, on a tendance à penser une personne seule. Et il faut savoir qu'on peut être en couple avec des enfants et éprouver de la solitude.
2: Et il y aura des intervenants, qui sont-ils?
3: Alors les intervenantes, il y aura une professeure de yoga, il y aura une psychologue. Nous avons aussi notre chef cuistot, Bénédicte, qui cuisine en conscience. Et moi-même en tant qu'énergéticienne.
2: Alors quel est le but de ce week-end?
3: Le but de ce week-end, ça va être que les participantes, elles comprennent mieux leur schéma, leur réaction ou encore ce qui les freine aujourd'hui. Ça peut être des déclics assez simples mais qui changent beaucoup de choses, comme se sentir plus légitime ou juste se sentir plus apaisé avec soi-même. Tout ça entraîne une possible ouverture sur l'autre, parce que quand même, malgré tout, le thème c'est un week-end, on se rencontre nous pour mieux rencontrer l'autre.
2: Bravo d'organiser ce week-end-là, bravo de penser aux gens qui sont dans la solitude, qui peut-être vont pouvoir par ce biais bien lâcher un peu prise et pouvoir en parler. Delphine Delon, on rappelle le jour, l'heure et un numéro de téléphone pour vous contacter.
3: Alors le jour, c'est du vendredi 19 juin à partir de 18h jusqu'au dimanche 21 juin 15h30. On peut me contacter au 06 83 18 39 45 ou par mail delphine05@icloud.com.
2: Merci beaucoup Delphine et à très bientôt.
3: Merci à vous.

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1: Nous sommes mercredi aujourd'hui en ce 10 juin. Eh bien, les températures ce matin, 12 à 13 degrés avec un ciel gris, mais le soleil va arriver. Et cet après-midi, on aura un soleil légèrement voilé, 22 degrés tout de même entre Condom, Valence-le-Béise, Aiguetinte, 22-23 sur Géguin, Saint-Puy-Castéra, Verduzan, 21 à Vic et Auze et Casaubon. Casaubon où d'ailleurs le temps reste couvert, comme près de Nérac, Mézin et Houyès. Le soleil est plutôt sur Agen avec 22 degrés et sur Tarbes avec 20 degrés. Belle journée avec DFM.

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1: Bonjour à tous, Saint-Barnabé aujourd'hui, alors en avant pour les prévisions du jour.
2: Bélier, motivez vos troupes au boulot, vous aurez besoin de l'énergie de chacun.
1: Taureau, très bon influx pour votre position professionnelle, vous ferez un grand bond en avant aujourd'hui.
2: Gémeaux, vous aurez sans doute une décision importante à prendre aujourd'hui.
1: Cancer, cette journée ne sera pas facile à vivre côté travail, sauf si vous faites un important effort d'adaptation.
2: Lion, un léger désaccord avec une personne proche pourrait être résolu si vous acceptiez de faire des concessions.
1: Vierge, les influences planétaires encourageront la formation de nouvelles relations qui pourraient se transformer en amitié durable.
2: Vous qui êtes balance, eh bien aujourd'hui on pourrait vous confier un projet ou des travaux qui feront appel à votre esprit innovant.
1: Scorpion, profitez de l'ambiance planétaire favorable pour reprendre confiance en vous et en vos capacités professionnelles.
2: Sagittaire, dans l'ensemble, la journée sera propice pour poser les bases des projets futurs que vous cogitez depuis quelque temps.
1: Capricorne, un seul mot d'ordre, persévérance.
2: Verseau, rien ne se passe comme prévu aujourd'hui et évidemment, vous adorez ça.
1: Enfin Poisson, on pourrait vous faire d'intéressantes propositions et pour certains natifs, un changement de poste viendra augmenter leurs responsabilités. Bonne journée à tous, à demain vous penserez bien à fêter Guy.

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2: Aujourd'hui, 11 juin, bonjour Barnabé. Rigoureux et perfectionniste dès la plus petite enfance, Barnabé va jusqu'au bout de ce qu'il entreprend et déteste perdre son temps. En grandissant, il devient sérieux dans son travail et plutôt exigeant. D'ailleurs, il demande souvent aux autres d'être à la hauteur de ce qu'il s'impose à lui-même. Cela dit, derrière son tempérament un poil strict, se cache un cœur tendre et passionné. Fidèle et loyal envers ses proches, Barnabé est quelqu'un de très doux et de très attentif. Il ne laisse jamais tomber ce qu'il aime. Votre couleur sera le violet. Bonne journée.

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1: Nous sommes mercredi aujourd'hui en ce 10 juin. Eh bien, les températures ce matin, 12 à 13 degrés avec un ciel gris, mais le soleil va arriver. Et cet après-midi, on aura un soleil légèrement voilé, 22 degrés tout de même entre Condom, Valence-sur-Béise, Aiguetinte, 22-23 sur Géguin, Saint-Puy-Castéra, Verduzan, 21 à Vic et Auze et Casaubon. Casaubon où d'ailleurs le temps reste couvert, comme près de Nérac, Mézin et Houyès. Le soleil est plutôt sur Agen avec 22 degrés et sur Tarbes avec 20 degrés. Belle journée avec DFM.
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0: Il est 6 heures.
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1: Nous sommes mercredi aujourd'hui en ce 10 juin. Eh bien, les températures ce matin, 12 à 13 degrés avec un ciel gris, mais le soleil va arriver. Et cet après-midi, on aura un soleil légèrement voilé, 22 degrés tout de même entre Condom, Valence-sur-Baïse, Aiguetinte, 22-23 sur Géguin, Saint-Puy-Castéra, Verduzan, 21 à Vic et Auze et Casaubon. Casaubon où d'ailleurs le temps reste couvert, comme près de Nérac, Mézin et Houyès. Le soleil est plutôt sur Agen avec 22 degrés et sur Tarbes avec 20 degrés. Belle journée avec DFM.

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1: Bonjour à tous, Saint-Barnabé aujourd'hui. Alors en avant pour les prévisions du jour.
2: Bélier, motivez vos troupes au boulot. Vous aurez besoin de l'énergie de chacun.
1: Taureau, très bon influx pour votre position professionnelle. Vous ferez un grand bond en avant aujourd'hui.
2: Gémeaux, vous aurez sans doute une décision importante à prendre aujourd'hui.
1: Cancer, cette journée ne sera pas facile à vivre côté travail, sauf si vous faites un important effort d'adaptation.
2: Lion, un léger désaccord avec une personne proche pourrait être résolu si vous acceptiez de faire des concessions.
1: Vierge, les influences planétaires encourageront la formation de nouvelles relations qui pourraient se transformer en amitié durable.
2: Vous qui êtes balance, eh bien aujourd'hui on pourrait vous confier un projet ou des travaux qui feront appel à votre esprit innovant.
1: Scorpion, profitez de l'ambiance planétaire favorable pour reprendre confiance en vous et en vos capacités professionnelles.
2: Sagittaire, dans l'ensemble, la journée sera propice pour poser les bases des projets futurs que vous cogitez depuis quelque temps.
1: Capricorne, un seul mot d'ordre, persévérance.
2: Verseau, rien ne se passe comme prévu aujourd'hui et évidemment, vous adorez ça.
1: Enfin, Poisson, on pourrait vous faire d'intéressantes propositions et pour certains natifs, un changement de poste viendra augmenter leurs responsabilités. Bonne journée à tous, à demain vous penserez bien à fêter Guy.

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2: Aujourd'hui, 11 juin, bonjour Barnabé. Rigoureux et perfectionniste dès la plus petite enfance, Barnabé va jusqu'au bout de ce qu'il entreprend et déteste perdre son temps. En grandissant, il devient sérieux dans son travail et plutôt exigeant. D'ailleurs, il demande souvent aux autres d'être à la hauteur de ce qu'il s'impose à lui-même. Cela dit, derrière son tempérament un poil strict, se cache un cœur tendre et passionné. Fidèle et loyal envers ses proches, Barnabé est quelqu'un de très doux et de très attentif. Il ne laisse jamais tomber ce qu'il aime. Votre couleur sera le violet. Bonne journée.

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2: Bienvenue à vous. L'information a été révélée en début de semaine par nos confrères de Sud-Ouest à la suite d'une enquête administrative menée l'an dernier par la Direction Générale des Patrimoines et de l'Architecture. Le directeur du Musée National du Château de Pau, en place depuis plus de 30 ans, a été écarté. Une décision prise suite à un signalement effectué par les syndicats qui pointent des pratiques opaques, du favoritisme ainsi qu'un management toxique. Une annonce pour recruter un nouveau directeur a été publiée en mai dernier. Sa succession est programmée à la rentrée de septembre. Des économies demandées, le préfet des Hautes-Pyrénées a placé en fin de semaine dernière l'ensemble des axes réalimentés du système Nest en situation de vigilance concernant les usages de l'eau superficielle et de l'eau potable. Concrètement, aucune restriction pour les particuliers, les collectivités ou les professionnels. L'objectif premier est d'encourager les économies d'eau auprès de toutes les catégories d'usagers et informer en amont sur de possibles restrictions futures. Lourdes figure parmi les petites villes françaises les plus recherchées sur Internet sur les 5 premiers mois de l'année, selon un classement effectué par la plateforme Olidu. Avec plus de 111 000 recherches chaque mois, la cité Marial atteint la 4e place, 4 rangs de plus qu'il y a un an, juste derrière Honfleur, Deauville et Fontainebleau, mais devant Cassis ou bien encore Arcachon. La traditionnelle Tarbes Urban Trail se prépare, une course de 10 km qui se déroulera le 18 juin prochain. Thème de cette année, Opération Commando. Les participants découvriront un tout nouveau parcours mêlant passages insolites et lieux emblématiques. Le premier RHP et le 35e RAP ouvriront leurs portes pour une traversée exceptionnelle de leur régiment. Inscription sur le site pyrenéeschrono.fr. Et puis la 17e édition du festival BD Pyrénées, ce sera ce week-end à Billère. Un rendez-vous incontournable de la bande dessinée. L'événement mettra cette année à l'honneur le scénariste palois Wilfried Lupano. Le festival s'ouvrira également à l'international avec un focus sur la BD espagnole et latino-américaine.

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1: Le temps pour aujourd'hui, avec un soleil qui s'est levé ce matin à 6h15 et se recouchera à 21h38. Le temps sera un petit peu nuageux. Température en fin de matinée entre 11, 12 et 13 degrés. Nous aurons cet après-midi 22 degrés à Condon, 23 à Auch, à Florence, à Lille, Jourdain. Belle journée avec DFM.
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6: La commune de Lectoure accueillera le dimanche 29 juin, à l'occasion du congrès départemental de l'association Ceux de Ravarouska, la cérémonie de dévoilement d'une plaque en hommage aux prisonniers de Ravarouska. Ravarouska fut un camp de représailles. La plaque sera inaugurée à proximité du carré des tirailleurs sénégalais, rappelant la diversité de celles et ceux qui ont combattu pour la France. Après Panjas, Condon et Auch, ce sera la quatrième plaque dans le Gers. En parallèle, une exposition consacrée à Ravarouska sera présentée dans le hall de la mairie de Lectoure du 15 au 28 juin.
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3: 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Bienvenue sur DFM en cette journée du 11 juin. Dans un instant, la météo s'améliore de plus en plus. On peut le voir avec des températures qui sont agréables. Ça va être même très chaud pour ce week-end. La météo, l'horoscope, l'événement du jour. Et tout de suite, c'est l'heure de l'information en deux minutes. On a le plaisir de retrouver Sylvie. Bienvenue chez nous.

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0: Sylvie, bonjour.
2: Bonjour à tous. Nouvelle nuit de bombardement au Moyen-Orient. L'Iran a lancé une série de tirs contre ses voisins du Golfe. Les gardiens des révolutions qui disent avoir visé des bases américaines au Koweït, à Bahreïn et en Jordanie. Plus tôt, les États-Unis ont lancé des frappes contre l'Iran. Les Américains qui ont bombardé des installations militaires à travers tout le pays. La tension qui s'accroît également fortement autour du détroit d'Ormuz. Les gardiens des révolutions assurent que cet axe stratégique est fermé jusqu'à nouvel ordre. Une affirmation démentie par l'armée américaine. L'actualité, c'est bien sûr Patrick Bruel qui a été mis en examen. Le chanteur a été présenté hier devant plusieurs juges d'instruction à l'issue de sa garde à vue. Il est poursuivi pour viol, tentative de viol, agression sexuelle et harcèlement sexuel. Il a été placé sous contrôle judiciaire. L'artiste de 67 ans est mis en cause pour l'instant dans 4 affaires, mais au moins 26 femmes l'accusent de viol ou encore d'agression sexuelle. Patrick Bruel conteste l'ensemble des accusations. La famille du principal suspect dans la mort de Liana dans le viseur de la justice. Le frère de Jérôme Barella a été mis en examen pour viol sur mineur et viol sur conjoint. Le père des deux hommes fait aussi l'objet d'une réouverture d'enquête pour des faits d'agression sexuelle sur deux de ses petites filles. Gérald Darmanin recule sur sa réforme de la justice. Le garde des Sceaux a annoncé hier retirer sa mesure phare, le plaidé coupable, qui a été rejeté par la commission de l'Assemblée nationale. Cette procédure prévoyait qu'en échange d'une reconnaissance des faits par l'accusé, il lui soit proposé une peine maximale inférieure d'un tiers à celle normalement encourue. Le projet de loi, lui, sera examiné dans l'hémicycle à la fin du mois. Le basket et un match 3 incroyable en finale NBA. Alors qu'il menait de 27 points à la mi-temps, les Spurs de Victor Wembanyama sont finalement battus 107 à 106 par New York. Le prochain match, c'est dans la nuit de samedi à dimanche au Texas. Et puis en football, c'est le début de la Coupe du Monde. La cérémonie d'ouverture, c'est ce soir au Mexique. Le mondial qui s'ouvre avec le Mexique qui affronte l'Afrique du Sud, c'est à 21h. Excellent début de journée à tous.
0: Merci, vous revenez tout à l'heure pour le point info de 8h. 7h, 2 minutes et 24 secondes. La météo à suivre.
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0: La météo. Alors cette météo aujourd'hui avec les températures donc ce matin comprises entre 10 et 11 degrés, mais ça se dégage, ça reste plutôt couvert si on va sur les Landes et sur Casaubon. On aura 17 degrés vers midi à Valence-sur-Bèze avec un ciel légèrement voilé. Pour cet après-midi, moyenne de température 22 à 23 degrés sur les villes de Auch, de Condon, de Mont-de-Marsan, de Tarbes, d'Agen et de Nérac ainsi qu'à Moissac. 7h04. Des nouvelles de l'horoscope avant de faire l'événement du jour avec Pierre.
4: Bonjour à tous, Saint-Barnabé aujourd'hui, alors en avant pour les prévisions du jour.
5: Bélier, motivez vos troupes au boulot, vous aurez besoin de l'énergie de chacun.
4: Taureau, très bon influx pour votre position professionnelle, vous ferez un grand bond en avant aujourd'hui.
5: Gémeaux, vous aurez sans doute une décision importante à prendre aujourd'hui.
4: Cancer, cette journée ne sera pas facile à vivre côté travail, sauf si vous faites un important effort d'adaptation.
5: Lion, un léger désaccord avec une personne proche pourrait être résolu si vous acceptiez de faire des concessions.
4: Vierge, les influences planétaires encourageront la formation de nouvelles relations qui pourraient se transformer en amitié durable.
5: Vous qui êtes balance, eh bien aujourd'hui on pourrait vous confier un projet ou des travaux qui feront appel à votre esprit innovant.
4: Scorpion, profitez de l'ambiance planétaire favorable pour reprendre confiance en vous et en vos capacités professionnelles.
5: Sagittaire, dans l'ensemble, la journée sera propice pour poser les bases des projets futurs que vous cogitez depuis quelque temps.
4: Capricorne, un seul mot d'ordre, persévérance.
5: Verseau, rien ne se passe comme prévu aujourd'hui et évidemment. évidemment, vous adorez ça.
4: Enfin, poisson, on pourrait vous faire d'intéressantes propositions et pour certains natifs, un changement de poste viendra augmenter leurs responsabilités. Bonne journée à tous. À demain. Demain, vous penserez bien à fêter Guy.
0: Et tout de suite, l'événement du jour. Nous partons en quel endroit avec Pierre. Bonjour Pierre.
6: Bonjour Jean-Pierre. Bonjour à tous. Bonjour à vous qui nous écoutez près du musée de la Halte aux Pèlerins à La Ressingue sur 105. 11 juin 1776, naissance à East Perfold dans le Suffolk du peintre anglais John Constable. Il part étudier à Londres et il a accepté comme élève à la Royal Academy. En 1811, il rencontre celui qui le soutiendra toute sa vie, John Fisher, prêtre anglican et peintre amateur qui sera toujours un conseiller et un ami particulièrement dévoué. Peintre paysagiste britannique, il est considéré comme un précurseur de l'impressionnisme. L'écluse en 1824, vendue aux enchères en juillet 2012 chez Christie's à Londres pour 27 900 000 euros, est l'œuvre du peintre la plus chère à cette date. L'équipe de DFM 930 souhaite un joyeux anniversaire à Madame Myriam Sédonèse Condon, maire de Saint-Cricq, à Monsieur Jacques Chabreuil, maire de Ramouzins, et à Monsieur Mathieu Béguet, maire de Montécu-Savès. Demain sera un autre jour.
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0: 7h10, les titres de la dépêche du midi, c'est la Coupe du Monde, coup d'envoi. C'est le top départ donc de ce mondial avec ce soir l'ouverture Mexique-Afrique du Sud, marquée par les polémiques. Un événement planétaire va se dérouler en partie aux États-Unis. Ce matin, la dépêche du midi revient sur Patrick Bruel, mis en examen pour viol. Le chanteur de 67 ans a été mis en examen hier soir, notamment pour viol et tentative de viol, et placé sous contrôle judiciaire. Il est sorti cette nuit. La dépêche du midi dans le département du Gers, avec notamment la fête en hommage à deux figures du club de foot Dégénère, à l'issue d'un tournoi organisé en hommage à deux figures du club de Sainte-Christie-de-Prégnan. Une violente altercation a éclaté au stade. Deux personnes ont été hospitalisées. Condamné pour violence conjugale, un homme d'une quarantaine d'années a été condamné à 3 mois de prison pour violence conjugale mardi au tribunal de Auch. Et puis à l'actu, c'est le frère de Jérôme Barella, mis en examen mais pas incarcéré. Après Jérôme, principal suspect dans l'enlèvement et la mort de la collégienne Florentine Liana, son frère Yannick, 44 ans, a été mis en examen à Agen hier pour viol sur des ex-conjointes et placé sous contrôle judiciaire. 7h11:30.
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0: Sur DFM, dans un instant, nous allons faire le rendez-vous zapping. On parle d'un nouveau hangar agricole pour préparer l'avenir avec la famille Pujol-Lézian qui a bénéficié du soutien de la région pour se doter d'un nouveau bâtiment d'exploitation. Alors, Roger Lézian a présenté l'exploitation à la famille, notamment Madame Muriel Abadie et Jean-Louis Casbon, venu découvrir avec Jean-François Sabatier les aménagements soutenus par la région. Alors, des titres sympas à retrouver aujourd'hui. Voilà, après ses grands-parents, puis ses parents, Maxime va pouvoir poursuivre à son tour l'activité d'élevage et d'engraissement de bovins à la ferme familiale. C'est sur les hauteurs de Condon, le jeune agriculteur rugbyman peut encore compter sur Claudine et Roger, ses parents, pour l'accompagner dans des tâches au quotidien. Voilà, donc la région et ce nouveau hangar pour préparer l'avenir. L'article est à retrouver aujourd'hui dans les colonnes de la Dépêche du Midi, juste à celui d'un autre article sur les ondes. Elle parle du bien-être animal sur TFM 930. Ce matin, l'article leur est consacré. Découvrez ces deux jeunes filles, Nelly et Marine, que vous avez pu entendre hier pour leur première chronique.
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0: 7h15. J'aimerais
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0: 7h22 minutes et 42 secondes sur BFM. Ça fait pas démarrer. Le rendez-vous Zapping, Dirty Dancing, le film. Ce serait programmé sur TF1, sur la 2 envoyée spéciale avec les policiers à l'écoute des mineurs. Sur France 3, le canal des secrets. Sur France 4, Love and Mercy, le film. France 5, Rome, les secrets du palais de l'empereur Adrien, en documentaire. Sur M6, du football. Oui, la Coupe du Monde sur M6. Propose eh bien, les plus grandes affiches hein, cette année. Football, Mexique, Afrique du Sud, c'est à partir donc de cette fin d'après-midi aux alentours de 19h20. Attention. Canal Plus, Silo, saison numéro 2. Sur Arte, Happy Valley. Sur LCP, Débat Doc, W9, Il n'y a que la vérité qui compte. TMC, Drama Queen, le spectacle. Sur TFX, Baby Boom, C-Star, au cœur de l'enquête. T18, Rencontre avec Joe Black, le film avec Brad Pitt. TF1 série film New York section criminelle. Tous fous de concours insolites sur Gulli. L'équipe auto 24 heures du Mans avec la FIA WVEC Hyper Bowl. Et puis les mythiques 24 heures du Mans sont à suivre en exclusivité sur cette chaîne L'équipe. Vive le camping road trip familial, c'est le magazine sur RMC Story. La folie du camping-car avec des vacances pas comme les autres. Sur RMC Découverte, 10 catastrophes qui menacent la planète. Et puis Fringe, contrôle parental à 21h10. On retrouve cette série sur RMC Life. Voilà pour ce rendez-vous Zapping. Dans un instant, nous ferons bien sûr un petit retour sur le prénom du jour. Ce sera avec Valérie, juste après la pause. 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
4: Aujourd'hui, 11 juin, bonjour Barnabé. Rigoureux et perfectionniste dès la plus petite enfance, Barnabé va jusqu'au bout de ce qu'il entreprend et déteste perdre son temps. En grandissant, il devient sérieux dans son travail et plutôt exigeant. D'ailleurs, il demande souvent aux autres d'être à la hauteur de ce qu'il s'impose à lui-même.

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1: Sur des familles, il est 7h30.
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3: Bonjour à toutes et à tous. Appel à la vigilance dans la région et à Oloron plus particulièrement. La mairie a signalé en début de semaine la présence de faux installateurs de fibres circulant en trottinette au sein de la commune. Elle rappelle qu'aucun démarchage n'est en cours à ce sujet. Une plainte a été déposée par la ville qui demande un renforcement des patrouilles de la gendarmerie et de la police municipale. Les associations de protection de l'ours dans les Pyrénées tirent la sonnette d'alarme. ADET Pays de l'Ours a fait appel à un bureau d'études spécialisé dans l'analyse génétique et la conservation de la biodiversité. Une expertise d'hémogénétique de la population d'ours dans le massif pyrénéen. Et cela afin de disposer d'éléments concrets sur la menace liée à la consanguinité. 90% des ours descendent à 3 ou 4 générations de seulement 2 femelles et 1 mâle. Cette situation a conduit à un triplement de la consanguinité en 20 ans. Si aucun autre individu non apparenté n'était introduit, ce taux devrait encore doubler d'ici 2 décennies. Une menace pour la viabilité future de l'espèce. À Pau, les travaux vont bientôt reprendre du côté du parc Lawrence. En raison du délai lié aux nouvelles élections et aux changements de municipalité, les entreprises en charge de ce chantier ont été mobilisées sur d'autres opérations en attendant de pouvoir reprendre leur intervention. Dès lundi, démolition de l'ancien muret avec la pose du nouveau avenue de la Résistance. Le chantier global devrait s'achever d'ici à la fin de l'année. Un parc qui ne sera finalement pas fermé par des grilles et restera accessible à toute heure. Un projet qui a bien failli partir en fumée, mais qui renaît aujourd'hui de ses cendres. Lundi prochain, une nouvelle boulangerie ouvrira ses portes rue du Corps Franc-Pommiès à Tarbes. Ses gérants devaient reprendre en septembre dernier une boulangerie à Orléans lorsque le bâtiment a été détruit par un incendie. Le couple a finalement remis la main à la pâte en trouvant un nouveau local. Retour au fourneau, donc, avec une ouverture programmée ce lundi après plusieurs mois de travaux.
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0: La météo.
1: Petit point sur cette météo avec des températures relevées hier après-midi sur la région. On a quand même eu 21 degrés sur Agen, 22 à Albi, 20 sur Auch, Condom, Bordeaux 20 degrés, Tarbes 18 et Pau 18 degrés et un petit 17 à Rodez. Alors aujourd'hui 23 degrés avec du soleil attendu sur la Nouvelle-Aquitaine, dans l'Occitanie aussi, on restera entre 23 et 24 degrés. Température la plus chaude, ça sera à Montpellier cet après-midi, 29 degrés. Et si on cherche la température la plus fraîche, bon, ça reste pour Aurillac hein, avec 21 degrés. Demain, jour de la Saint-Guy, demain vendredi, on aura 12 degrés demain matin au lever du jour. L'après-midi, un retour de chaleur avec 27 à 28 degrés, ce qui nous annonce un samedi après-midi à 31 degrés et un dimanche à 32 degrés. Un beau week-end quand même. 7h36 minutes.
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0: sur DFM en ce jeudi 11 juin. Je vous pose un petit reportage.
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0: Il est 7h40, on sera avec elle la semaine prochaine du côté de Condon, c'est Céline Aviani.
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0: Sur DFM 930, j'ai le plaisir de retrouver aujourd'hui Céline Aviani. Bonjour Céline.
3: Bonjour Jean-Pierre.
0: Merci d'avoir pris un petit peu de temps pour être avec nous ce matin sur l'antenne de DFM 930. Alors Céline, on est dans l'actualité avec vous puisque ça y est, après des mois et des mois de travail concernant le clip, ça y est, on va pouvoir le découvrir avec une date que vous avez annoncée.
3: Oui, j'ai annoncé une date et notamment une première date avec une avant-première du clip de Ça va danser qui va avoir lieu ce vendredi 19 juin au cloître de Condon.
0: Alors, d'une première question, pourquoi les cloîtres ?
3: Parce que le cloître, on y a tourné. On a eu la chance de tourner dans ce lieu qui est quand même magnifique pour le tournage du clip. Et ça me paraissait une évidence parce qu'il y avait à la fois l'histoire du Gers, parce que c'est quand même une cathédrale et un lieu exceptionnel, et parce que le décor, je trouve, correspondait à l'énergie et à l'ambiance de ce clip. On va quand même être à moitié en plein air et ça va donner une atmosphère particulière.
0: On va voir un peu les coulisses de ce clip parce que, en fait, vous avez pas mal d'images.
3: Et il y a énormément d'images parce qu'on a tourné dans 5 villes et villages du Gers. Donc, on a tourné Lectoure, Condon, Vic-Fezensac, Auch et Saint-Clar. Et on n'a pas tout réussi à mettre en 3 minutes.
0: Ah oui.
3: Donc, je me suis dit, il faut absolument qu'on ait un temps avec les personnes du territoire pour en discuter, pour se rencontrer et pour faire quelques surprises aussi.
0: Notamment, il y aura des questions-réponses puisque nous serons en direct avec la radio. Tout ça passera à l'antenne. Vous voudriez que les gens s'intéressent un petit peu justement à ce côté derrière les coulisses avec vous et vous posent des questions tout au long de cette soirée.
3: Exactement, parce qu'en fait, c'est quand même un clip qui a réuni 100 personnes, en fait, 100 figurants, 100 danseurs, musiciens et screamers du Gers. Donc, c'est quand même un projet collectif. Et c'est aussi l'occasion, en fait, ce clip, il a du sens et il annonce aussi la suite de mon projet. Voilà.
0: Ça, on en parlera le soir même. Oui. Sur les

0: voir et avoir aussi les coulisses de ce moment-là sur l'écran le vendredi. Donc ça sera, on rappelle, le 19 juin au cloître de Condon. Et ensuite, il y aura une petite soirée avec vos partenaires. Sur DFM, on fait gagner des entrées. Sinon, comment on fait pour réserver sa place?
1: Alors, les places sont limitées parce qu'on ne pourra pas malheureusement accueillir tout le monde. Donc là, les inscriptions se font en ligne sur mes réseaux sociaux.
0: Oui.
1: Donc Céline Aviani. Voilà, ça sera l'occasion de passer une soirée ensemble. Je pense qu'on a besoin de moments de partage, de réconfort les uns avec les autres. Et je pense que cette soirée, c'est l'occasion de vivre ça.
0: En direct, Céline, le vendredi 19 juin. La soirée démarre à 20h, mais on fera peut-être un plateau radio un petit peu plus tôt pour commencer à donner quelques informations. Et puis ensuite, vous nous parlerez de ce projet, un projet qui vous tient à cœur depuis quelques mois déjà. Vous avez beaucoup travaillé pour ce EP et le reste de l'album que l'on découvrira. On en parlera un petit peu plus donc ce vendredi.
1: C'est ça, avec un showcase qui annonce vraiment la suite du projet et qui, j'espère, va surprendre le public, les auditeurs, parce que je vais aller me challenger sur ce projet.
0: Donc il faut absolument réserver sa place parce que voilà, c'est limité.
1: C'est ça, tout à fait. Donc venez réserver, allez vite sur les réseaux en entendant cette interview. Et puis les dernières places sont chez vous.
0: Oui, voilà, il y a 4 places à gagner sur DFM 930. Allez, rendez-vous vendredi 19 juin avec Céline Aviani pour Ça va danser. Et là, ça va vraiment danser parce que vous allez avoir et la musique et l'image. Un clip qui a été réalisé. En termes de temps, aujourd'hui, faire un clip, réunir les personnes, le filmer, monter, ça dure combien de temps pour vous?
1: Alors là, ça a été 4 jours de tournage très intense. Et après, énormément de travail, puisque je suis en indépendante, donc j'ai vraiment coordonné tout le projet. J'ai souhaité être à la coloréalisation, à la direction artistique. Voilà, j'ai co-chorégraphié les chorégraphies aussi. Donc on est sur plus de 6 mois, 8 mois de travail, puisqu'à la base, il devait être tourné en octobre 2025. Donc on est sur plus de 8 mois de travail.
0: Merci Céline d'avoir été avec nous aujourd'hui sur DFM 930. On se retrouve le 19 juin. Merci beaucoup, au revoir.
1: Et juste une dernière information, oui. Jean-Pierre, j'ai oublié de le dire. Le clip sera disponible sur YouTube et les réseaux sociaux pour le jour de la fête de la musique, donc le dimanche 21 juin à partir de 10h. Donc soyez connectés.
0: Merci beaucoup et merci pour cette information. Au revoir Céline.
1: Merci Jean-Pierre, au revoir.
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4: Conseiller de location immobilier à Condon, pâtissier en CDI à Condon, auxiliaire de vie en CDI à Condon et technicien de maintenance de matériel agricole en CDI à Condon. Serveur de restaurant en CDI à La Rossingle, préparateur en pharmacie en CDI à Valence-sur-Béise, auxiliaire de vie en CDI à Valence-sur-Béise. 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Technicien d'intervention sociale et familiale en CDI à Florence, responsable de rayon en CDI à Florence et employé de rayon libre-service en CDI à Florence, agent technique polyvalent en CDI à 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le Gers et installateur de chauffage et climatisation en CDI dans le Gers.
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1: Amis actifs, bonjour. Me voici très heureuse de vous retrouver ce jour pour découvrir les 5 bonnes pratiques à adopter sur les réseaux sociaux lorsque l'on est en recherche active d'emploi. Les réseaux sociaux occupant une place de plus en plus importante dans le recrutement, voici pour vous quelques conseils précieux pour optimiser votre présence. Conseil numéro 1, développez votre réseau. Ajoutez vos collègues et vos amis, bien sûr, mais aussi les clients et partenaires que vous avez croisés au cours de votre parcours professionnel pour élargir votre réseau indirect. Plus vous avez de relations, plus vous créerez d'opportunités d'emploi et de cooptation. Conseil numéro 2, gardez votre profil à jour. Les recruteurs doivent visualiser vos compétences actuelles et l'évolution de votre situation, surtout si vous cherchez un nouvel emploi. Conseil numéro 3, soyez actif. Partagez des photos et des articles que vous trouvez intéressants ou publiez vous-même du contenu pour valoriser votre expertise métier et améliorer votre visibilité. Il n'y a pas de secret pour être vu, il vous faut créer ou partager du contenu pertinent. Conseil numéro 4, mettez en avant vos projets personnels ou professionnels. Démarquez-vous grâce à des liens renvoyant vers votre portfolio ou votre blog. Montrez quelque chose que vous avez réalisé et plus concret que les mots. Les recruteurs voient ainsi ce que vous êtes capable de faire. Conseil numéro 5, recommander pour être recommandé. Valorisez les compétences de vos contacts sur leur profil LinkedIn par exemple. Vos collègues ou partenaires seront flattés et vous bénéficierez à votre tour de recommandations ou témoignages favorables. Vous voici désormais armés, chers auditeurs, pour valoriser votre profil sur la toile. Rendez-vous la semaine prochaine pour une nouvelle chronique en lien avec le monde passionnant du travail. Belle journée à toutes et à tous et à très bientôt pour de nouvelles aventures pro. 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
2: Bienvenue sur DFM. Il est déjà 8h. Nous sommes jeudi le 11 juin. Bienvenue.
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2: 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Retour sur l'actualité avec Sylvie, bonjour.
3: Bonjour à tous. Nouvelle nuit de bombardement au Moyen-Orient. L'Iran a lancé une série de tirs contre ses voisins du Golfe. Les gardiens des révolutions qui disent avoir visé des bases américaines au Koweït, à Bahreïn et en Jordanie. Plus tôt, les États-Unis ont lancé des frappes contre l'Iran. Les Américains qui ont bombardé des installations militaires à travers tout le pays. La tension qui s'accroît également fortement autour du détroit d'Ormuz. Les gardiens des révolutions assurent que cet axe stratégique est fermé jusqu'à nouvel ordre. Une affirmation démentie par l'armée américaine. L'actualité, c'est bien sûr Patrick Bruel qui a été mis en examen. Le chanteur a été présenté hier devant plusieurs juges d'instruction à l'issue de sa garde à vue. Il est poursuivi pour viol, tentative de viol, agression sexuelle et harcèlement sexuel. Il a été placé sous contrôle judiciaire. L'artiste de 67 ans est mis en cause pour l'instant dans 4 affaires, mais au moins 26 femmes l'accusent de viol ou encore d'agression sexuelle. Patrick Bruel conteste l'ensemble des accusations. La famille du principal suspect dans la mort de Liana dans le viseur de la justice. Le frère de Jérôme Barella a été mis en examen pour viol sur mineur et viol sur conjoint. Le père des deux hommes fait aussi l'objet d'une réouverture d'enquête pour des faits d'agression sexuelle sur 2 de ses petites filles. Gérald Darmanin recule sur sa réforme de la justice. Le garde des Sceaux a annoncé hier retirer sa mesure phare, le plaidoyer coupable qui a été rejeté par la commission de l'Assemblée nationale. Cette procédure prévoyait qu'en échange d'une reconnaissance des faits par l'accusé, il lui soit proposé une peine maximale inférieure d'un tiers à celle normalement encourue. Le projet de loi, lui, sera examiné dans l'hémicycle à la fin du mois. Le basket et un match 3 incroyable en finale NBA. Alors qu'il menait de 27 points à la mi-temps, les Spurs de Victor Wembanyama sont finalement battus 107-106 par New York. Le prochain match, c'est dans la nuit de samedi à dimanche au Texas. Et puis en football, c'est le début de la Coupe du Monde. La cérémonie d'ouverture, c'est ce soir au Mexique. Le mondial qui s'ouvre avec le Mexique qui affronte l'Afrique du Sud, c'est à 21h. Excellent début de journée à tous.
2: Merci, 8h, 2 minutes et 22 secondes.
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2: La météo suivre.
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2: La météo. Alors cette météo aujourd'hui avec des températures, ce jeudi 11, nous avons ce matin du 10 à 11 degrés, à midi on aura 21 degrés, cet après-midi entre 22 et 23 degrés. Ça chauffe plus encore demain avec le matin, un ciel vraiment tout bleu, pas un seul nuage, il fera 19 degrés à midi sur les terrasses de Eauze. Et alors ce vendredi après-midi, on pourra presque aller se promener sur la plage de Castéra Verduzan, peut-être se baigner, pourquoi pas. Et les températures attendues seront de 27 à 28 degrés à Castéra Verduzan ce vendredi après-midi. Puis vous le savez, ça continue de grimper pour ce dimanche et ce samedi et ce dimanche. 31 degrés samedi après-midi, une nuit à plus de 22-23 degrés, idéal pour assister au concert à Castéra Verduzan avec tous les artistes. Et puis dimanche, l'après-midi encore. Belle après-midi ensoleillée avec 31 degrés. Vendredi, on fêtera les Guy, samedi les Antoine, dimanche les

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1: Bonjour à tous, Saint-Barnabé aujourd'hui, alors en avant pour les prévisions du jour.
2: Bélier, motivez vos troupes au boulot, vous aurez besoin de l'énergie de chacun.
1: Taureau, très bon influx pour votre position professionnelle. Vous ferez un grand bond en avant aujourd'hui.
2: Gémeaux, vous aurez sans doute une décision importante à prendre aujourd'hui.
1: Cancer, cette journée ne sera pas facile à vivre côté travail, sauf si vous faites un important effort d'adaptation.
2: Lion, un léger désaccord avec une personne proche pourrait être résolu si vous acceptiez de faire des concessions.
1: Vierge, les influences planétaires encourageront la formation de nouvelles relations qui pourraient se transformer en amitié durable.
2: Vous qui êtes balance, eh bien aujourd'hui on pourrait vous confier un projet ou des travaux qui feront appel à votre esprit innovant.
1: Scorpion, profitez de l'ambiance planétaire favorable pour reprendre confiance en vous et en vos capacités professionnelles.
2: Sagittaire, dans l'ensemble, la journée sera propice pour poser les bases des projets futurs que vous cogitez depuis quelque temps.
1: Capricorne, un seul mot d'ordre, persévérance.
2: Verseau, rien ne se passe comme prévu aujourd'hui et évidemment, vous adorez ça.
1: Enfin, Poisson, on pourrait vous faire d'intéressantes propositions et pour certains natifs, un changement de poste viendra augmenter leurs responsabilités. Bonne journée à tous, à demain. Demain, vous penserez bien à fêter Guy.
3: Et voilà, ils sont partis. Alors, tout de suite, on va retrouver l'événement du jour. C'est avec Pierre. Bonjour.
4: Bonjour Jean-Pierre. Bonjour à tous. Bonjour à vous qui nous écoutez près du musée de la Halte aux Pèlerins à La Ressingue sur 105. 11 juin 1776, naissance à East Bergholt dans le Suffolk du peintre anglais John Constable. Il part étudier à Londres et il a accepté comme élève à la Royal Academy. En 1811, il rencontre celui qui le soutiendra toute sa vie, John Fisher, prêtre anglican et peintre amateur qui sera toujours un conseiller et un ami particulièrement dévoué. Peintre paysagiste britannique, il est considéré comme un précurseur de l'impressionnisme. L'écluse en 1824, vendue aux enchères en juillet 2012 chez Christie's à Londres pour 27 900 000 euros, est l'œuvre du peintre la plus chère à cette date. L'équipe de DFM 930 souhaite un joyeux anniversaire à Madame Myriam Sédenèse Condon, maire de Saint-Cric, à Monsieur Jacques Chabreuil, maire de Ramouzins, et à Monsieur Mathieu Béguet, maire de Montécu-Savès. Demain sera un autre jour.
3: Merci Pierre, 8h07 minutes.
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3: Elle démarre ce soir, elles seront là pour chanter d'ailleurs dans le stade à Mexico.

0: coup d'envoi de cette Coupe du Monde ce soir avec un des titres, il y en a d'autres pour cette Coupe du Monde. Là, c'était Shakira, il y a celui de M. Pokora qui est sorti pour la France. Et cette nuit est sorti celui de David Guetta. Coupe du Monde, c'est à 19h sur M6.
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0: 8h11 minutes.
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0: Et d'ailleurs, dans l'info, à la une de la dépêche du midi, la photo, le stade, c'est le top départ. Donc, ouverture Mexique-Afrique du Sud, marquée par des polémiques. Et l'événement planétaire se déroule en partie aux États-Unis. Ce matin, l'affaire Patrick Bruel, vous l'avez entendu aussi. Patrick Bruel, donc, le chanteur de 67 ans, était mis en examen hier soir, notamment pour viol, tentative de viol, et placé sous contrôle judiciaire. Il est sorti cette nuit. En page locale, la dépêche du midi revient tout d'abord sur la fête en hommage à deux figures du club de foot. Eh bien, ça dégénère à l'issue de ce tournoi organisé en hommage à deux figures du club de Saint-Christy de Prégnon. Une violente altercation a éclaté au stade. Deux personnes ont été hospitalisées tout de même. Un homme d'une quarantaine d'années a été condamné à 3 mois de prison pour violence conjugale mardi au tribunal de Auch. La CGT Santé en grève pour de meilleurs salaires à l'occasion de la journée nationale de la mobilisation. La CGT Santé dénonce un manque de personnel et de rémunération jugée insuffisante. Et puis ce matin, on parle d'émotion pure. Mardi soir, dans un dôme de Gascogne rempli pour l'ouverture d'éclats de voix à Auch, Yves Duteil a offert un spectacle émouvant dans son discours d'ouverture du festival. Il a dédié ce concert à Liana lors de la chanson « Prendre un enfant par la main », chanson très connue. La salle a repris le refrain dans un élan poignant, empreinte d'une vive émotion. C'était donc mardi soir. Les titres de la dépêche du midi, c'est aussi toujours cette affaire avec le frère de Jérôme Barella, mis en examen mais pas incarcéré. Après le principal suspect dans l'enlèvement et la mort de la collégienne Florentine Liana, son frère Yannick, 44 ans, a été mis en examen hier à Agen pour viol sur des ex-conjoints, conjointeux, et placé sous contrôle judiciaire. Ce matin aussi, les maires du Gers invitent à mettre les drapeaux en berne face à cette tragédie qui a endeuillé le Gers. Le président de l'association des présidents d'intercommunalité du Gers, M. Michel Baylac, a adressé un message de solidarité à l'ensemble des élus locaux en les invitant à un geste collectif. Dommage, au-delà de l'émotion légitime qu'elle suscite, c'est notre société tout entière qui se retrouve aujourd'hui interrogée et puis meurtrie. Il salue également le travail des idylles pour leur mobilisation au moment de recueillement pour les obsèques de la collégienne à Florence. Donc drapeau en berne pour la journée de vendredi. La dépêche du midi qui s'arrête aussi à Prégnon. Une rixe a fait 2 blessés. À Auch, il se mobilise contre l'expulsion d'un parent d'élève. Et puis à Sainte-Maur, un projet d'unité de méthanisation. Ça divise là-bas les habitants du coin. Enfin, le rugby à 7, Paulin Riva savoure ce projet, notamment pour les JO, peut-être sélectionner le rugby à 7. C'est une des choses qui pourrait arriver peut-être dans les prochains rendez-vous. À Agen, on parle de stationnement avec 2 heures gratuites, 2 jours par semaine. Gratuité partielle du stationnement, hausse du forfait post-stationnement et sécurité autour des passages piétons. Le conseil municipal d'Agen a largement débattu autour de cette mobilité et de l'attractivité du centre-ville d'Agen. Ce matin aussi, on retrouve des articles consacrés à la voltige aérienne. Alors la semaine prochaine, l'Aérofestival va faire lever le nez des milliers de personnes venues admirer les pirouettes aériennes des pilotes qui ont pris rendez-vous. En Albret, les chasseurs de palombes appellent au respect face au contexte qui entoure les chasses traditionnelles. Un collectif s'est créé pour défendre un art de vivre et s'ouvrir même aux plus jeunes. Et enfin, un nouveau plan de stationnement pour Agen, une affaire Mélanie Lemay. Que s'est-il vraiment passé lors du second procès? On vous en raconte un peu plus dans les colonnes de la Dépêche du Midi. Et puis l'office de tourisme est prêt pour l'été. Ça, c'est l'office des 4 cantons du côté de Villeréal. 8h15.
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0: 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Rendez-vous TV ce soir. TF1 propose Dirty Dancing, le film sur France 2. Envoyé spécial, les policiers à l'écoute des mineurs. Complément d'enquête avec ce soir, notamment en croisade pour l'Elysée. France 3, le canal des secrets sur France 4. Love and Mercy, le film. France 5, Rome, les secrets du palais de l'empereur Adrien. M6, le football, ça démarre 19h20, Coupe du Monde. Avec ce soir le premier match Mexique contre l'Afrique du Sud. Canal Plus Silo, saison 2. Arte propose Happy Valley, LCP Débadoc ce soir, Olympe de Gauge, Liberté, Égalité, Féminité. W9, il n'y a que la vérité qui compte. Sur TMC, Drama Queen, le spectacle. Sur TFX, Baby Boom, c'est star au cœur de l'enquête et rencontre avec Joe Black. Le film sur T18, New York section criminelle, TF1 série film, sur Gulli, tous fous des concours insolites, sur l'équipe de l'auto ce soir avec évidemment les 24 heures du Mans, les mythiques 24 heures du Mans sont à suivre en exclusivité sur cette chaîne. Vive le camping, un road trip familial, camping-car avec Elodie Gossoin sur Sister, RMC Story, la folie du camping-car. Là aussi, avec des vacances pas comme les autres, RMC Découverte, les 10 catastrophes qui menacent la planète. Et enfin, Fringe, contrôle parental, RMC Life, c'est ce soir à 21h10.
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0: 8h26 minutes, comme tous les matins, on retrouve Valérie pour le prénom du jour.
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3: Aujourd'hui, 11 juin, bonjour Barnabé. Rigoureux et perfectionniste dès la plus petite enfance, Barnabé va jusqu'au bout de ce qu'il entreprend et déteste perdre son temps. En grandissant, il devient sérieux dans son travail et plutôt exigeant. D'ailleurs, il demande souvent aux autres d'être à la hauteur de ce qu'il s'impose à lui-même. Cela dit, derrière son tempérament un poil strict, se cache un cœur tendre et passionné. Fidèle et loyal envers ses proches, Barnabé est quelqu'un de très doux et de très attentif. Il ne laisse jamais tomber ce qu'il aime. Votre couleur sera le violet. Bonne journée.
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0: sur DFM, 8h30. Le temps pour nous de retrouver l'info avec Aurélie.
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4: On débute avec le verdict très attendu dans le procès en appel de l'automobiliste poursuivi pour la mort de la gendarme Mélanie Lemay en 2020 à Port-Sainte-Marie. Après 7 jours d'audience dense, parfois éprouvant, la cour d'assises du Gers a rendu sa décision ce 9 juin, tard dans la soirée. Lors de son réquisitoire, l'avocat général a requis 30 ans de réclusion criminelle, soit la peine prononcée en première instance. Finalement, la cour a condamné l'accusé à 26 années de prison. Une peine inférieure de 4 ans donc à celle décidée en première instance. On termine avec une page sportive. Tout d'abord, les inscriptions au foulé d'Henri IV de Nérac sont ouvertes sur le site Pyrénées Chrono. Deux parcours sont proposés, 15 et 7,5 km. Le tracé traversera plusieurs lieux emblématiques de la ville, du parc de la Garenne aux berges de l'Abbaye, sans oublier le vieux pont et le château. Attention, le nombre de participants est limité à 750. On passe à l'US Nérac. Maintenant, le club vient d'officialiser la prolongation de Sébastien Sall, un joueur polyvalent capable d'évoluer aussi bien en troisième ligne qu'au centre et qui continuera donc l'aventure sous les couleurs néraquaises. Et puis pour terminer, une performance qui mérite d'être saluée. Milo Bernard, licencié au stade Villeneuve Athlétisme, continue de s'imposer en handisport en catégorie son longueur. À seulement 19 ans, déjà plusieurs fois champion de France et double champion d'Europe, il vient de valider sa qualification pour les Mondiaux 2027 avec un saut à 7,28 m. Et les prochaines semaines s'annoncent déjà particulièrement riches pour le jeune athlète. Du 18 au 29 juin, il rejoindra l'équipe de France à Los Angeles pour découvrir les futurs sites des Jeux Paralympiques de 2028 avant d'enchaîner avec les championnats de France handisport en juillet.
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0: Avec du 14 degrés actuellement, quand même de très belles éclaircies. Ça reste peut-être un peu couvert en se rapprochant des Landes. Après Casaubon, à midi, il fera 17 degrés. À Condon, 18 à Lectoure. Alors cet après-midi, même s'il y a quelques nuages blancs, 22-23 degrés, Valence-sur-Meise, Castéra-Verduzan, Géguin, Saint-Puis et Vic-Fezensac. 22-23 à Agen, La Montjoie, La Plume et 22 degrés à Nérac-Mézin, Montcrabeau, 22 à Mont-de-Marsan, 21 seulement sur Tarbes. Demain vendredi, une belle journée. Le matin, le ciel est bleu, sortez les lunettes de soleil avec des températures au lever du jour de 10 degrés, 19 degrés à midi à Éos. Et ce vendredi après-midi, il fera déjà jusqu'à 27 à 28 degrés à Castéra-Verduzan, Vic-Fezensac et même sur Nogaro et Mirande. 8h34.
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0: dans un instant un petit reportage. Nous partirons à la Banque Alimentaire du Gers. Et je vous parle d'un rendez-vous pour le secteur de Eauze avec la Bodega d'Eauze qui accueille la 17e édition du Tremplin Musique Actuel avec les Bombacitos qui soufflent en même temps leur 25e bougie. Voilà, bel anniversaire. Et les musiciens et musiciennes seront naturellement les vedettes de la soirée d'anniversaire avec pas mal de groupes. Hein. Ouverture des portes à 17h, concert à 19h. Pour information supplémentaire, vous faites www.bombacitos.com. Il est 8h40.
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3: Pour la collecte de printemps de la Banque Alimentaire, avec son président, Monsieur Talbot, bonjour.
4: Bonjour.
3: Alors, vous avez parlé de 20 tonnes, vous avez parlé de 10%, plus 10% en automne. Tout ça, ce sont des chiffres étonnants, mais il faut y arriver à chaque fois.
4: Oui, il faut y arriver, c'est pas facile. En fait, c'est 40 tonnes qu'on espère récolter ces deux jours, et 40 tonnes à l'automne. Donc ça fait en gros plus de 80 tonnes, ce qui est pour nous énorme, puisque ça correspond à peu près à 20% de ce que nous faisons en distribution aux Gersois les plus déshérités, les plus démunis. La différence, c'est les Gersois directement qui le donnent lors des collectes, et ensuite nous sommes aidés par un certain nombre de structures, la préfecture, le conseil départemental, la fédération des banques alimentaires, les différentes entreprises qui et coopératives gersoises qui financent Fonds Gersalim, on a un certain nombre de banques, etc. et d'entreprises qui nous aident dans l'investissement, l'achat de camions, l'achat de nourriture maintenant, parce que les dons se font, la collecte se fait de plus en plus incertaine et la demande est de plus en plus forte et nous sommes amenés à acheter et on ne peut le faire que grâce à l'aide des gens qui ont de l'argent, quoi, tout simplement.
3: Vous parlez des bénévoles, parfois vous n'en trouvez pas à certains endroits du Gers, donc on lance un appel.
4: On lance un appel, effectivement, nous collectons ces deux jours dans une quarantaine de magasins gersois, mais il y a

0: viennent trier des produits, qui viennent conduire des camions, qui viennent faire du rangement, de l'informatique, du secrétariat, à la sécurité, du suivi des produits, etc. Et puis nous avons, lors des collectes, là, plus de 500 personnes qui donnent là 2 heures, 4 heures dans le week-end. Mais je pense que ça, effectivement, ça a du sens, quoi, tout simplement. Ça a du sens et comme je le disais tout à l'heure auprès de monsieur le préfet, les Gersois sont plutôt généreux dans ce domaine, même si nos structures, nos associations, nos bénévoles vieillissent, entre guillemets, et donc je fais un appel aux jeunes, même si ce matin, il y avait Saint-Christophe à Masseuve, il y a Lucie Dugaros qui nous aide dans les magasins, mais peut-être que, ben oui, ça fait partie de l'apprentissage que d'apprendre à être citoyen. Et la solidarité, l'apprentissage de la solidarité, c'est aussi sûrement être citoyen.
1: C'était monsieur Laurent Talbot, président de la Banque alimentaire du Gers.
2: Savoir sur le mal de dos avec l'assurance maladie risque professionnel. 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
3: 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On peut agir pour prévenir le mal de dos lié à une activité professionnelle.
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2: Eh bien merci docteur Fruit. 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
2: Amis actifs, bonjour. Me voici très heureuse de vous retrouver ce jour pour découvrir les 5 bonnes pratiques à adopter sur les réseaux sociaux lorsque l'on est en recherche active d'emploi. Les réseaux sociaux occupant une place de plus en plus importante dans le recrutement, voici pour vous quelques conseils précieux pour optimiser votre présence. Conseil numéro 1, développez votre réseau. Ajoutez vos collègues et vos amis, bien sûr, mais aussi les clients et partenaires que vous avez croisés au cours de votre parcours professionnel pour élargir votre réseau indirect. Plus vous avez de relations, plus vous créerez d'opportunités d'emploi et de cooptation. Conseil numéro 2, gardez votre profil à jour. Les recruteurs doivent visualiser vos compétences actuelles et l'évolution de votre situation, surtout si vous cherchez un nouvel emploi. Conseil numéro 3, soyez actif. Partagez des photos et des articles que vous trouvez intéressants ou publiez vous-même du contenu pour valoriser votre expertise métier et améliorer votre visibilité. Il n'y a pas de secret pour être vu, il vous faut créer ou partager du contenu pertinent. Conseil numéro 4, mettez en avant vos projets personnels ou professionnels. Démarquez-vous grâce à des liens renvoyant vers votre portfolio ou votre blog. Montrez quelque chose que vous avez réalisé et plus concret que les mots. Les recruteurs voient ainsi ce que vous êtes capable de faire. Conseil numéro 5, recommander pour être recommandé. Valorisez les compétences de vos contacts sur leur profil LinkedIn par exemple. Vos collègues ou partenaires seront flattés et vous bénéficierez à votre tour de recommandations ou témoignages favorables. Vous voici désormais armés, chers auditeurs, pour valoriser votre profil sur la toile. Rendez-vous la semaine prochaine pour une nouvelle chronique en lien avec le monde passionnant du travail. Belle journée à toutes et à tous et à très bientôt pour de nouvelles aventures pro.

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4: Bonjour, j'espère que vous allez bien. Merci d'avoir choisi DFM. Nous sommes jeudi 11 juin. Il est déjà 9h.
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4: On attaque ce dernier moment ensemble jusqu'à 10h avec le retour des tubes. De l'info tout de suite, c'est avec Sylvie. L'actu du jour, bonjour.
6: Bonjour à tous. La chute d'une idole, Patrick Bruel, a été mis en examen pour viol, tentative de viol, agression sexuelle et harcèlement sexuel. Il a été placé sous contrôle judiciaire. 4 dossiers ont pour l'instant été retenus. Dans 4 autres, l'artiste de 67 ans a été placé sous le statut de témoin assisté. Mais au moins 26 femmes l'accusent de viol ou encore d'agression sexuelle. Patrick Bruel conteste l'ensemble des accusations. Un homme lié à Dominique Pélicaud devant la justice aujourd'hui. Il est jugé à Lyon, accusé d'avoir drogué et violer sa compagne tout en la filmant à son insu pour diffuser les images en ligne. Après des premiers aveux, l'accusé de 39 ans est revenu sur ses propos et clame désormais son innocence. La nationalisation d'ArcelorMittal de retour à l'Assemblée nationale. Les députés examinent aujourd'hui la proposition de loi à l'occasion de la journée réservée aux députés communistes et ultramarins. Le camp macroniste et de la droite y sont fortement opposés. Le texte a déjà été rejeté par le Sénat. La tension est à son maximum autour du détroit d'Ormuz. L'Iran assure que cet axe stratégique est fermé jusqu'à nouvel ordre. Les gardiens de la révolution menacent de cibler tous les navires s'aventurant dans le détroit. Les Iraniens qui ont également visé cette nuit des bases américaines au Koweït, à Bahreïn et en Jordanie. Plus tôt, les États-Unis ont lancé des frappes contre l'Iran et les Américains ont bombardé des installations militaires à travers tout le pays. La planète se réchauffe à un rythme sans précédent. C'est l'alerte de 70 chercheurs du GIEC qui publient aujourd'hui leur baromètre. Les températures ont ainsi augmenté de 0,27 degrés en moyenne par décennie. Le réchauffement climatique dû aux activités humaines devrait atteindre 1,5 degré autour de 2030. On passe au sport, le basket, et c'est un match 3 incroyable en finale NBA. Alors qu'il menait de 27 points à la mi-temps, les Spurs de Victor Wembanyama sont finalement battus 107 à 106 par New York. Le prochain match, c'est dans la nuit de samedi à dimanche. Et puis en football, c'est le début de la Coupe du Monde. La cérémonie d'ouverture, c'est ce soir au Mexique, avec le premier match qui oppose le Mexique à l'Afrique du Sud à 21h. Excellente matinée à tous.
4: Merci, vous revenez tout à l'heure dans le journal de 10h, 9h, 2 minutes et 35 secondes.
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4: La météo avec une belle journée aujourd'hui, mais c'est rien comparé à ce qui nous attend pour ce grand week-end. Alors, cet après-midi, sur le Gers, Lot-et-Garonne, Tarn-et-Garonne, de belles éclaircies entre 22 et 23 degrés. Et puis demain après-midi, alors là, c'est que du soleil, un ciel bleu. On sera déjà au-delà des 26, 27 et 28 degrés ce vendredi après-midi. Samedi, ça va être chaud encore à Castéra-Verdezon. Près du club de football, l'après-midi, il fera entre 31 et 32 degrés pour les répètes de ce grand concert en plein air. Et la soirée, nous allons retrouver des températures de 22 à 23 degrés. L'idéal donc pour passer un bon moment. Et vous pourrez vous restaurer, vous pourrez passer une soirée à chanter, à danser. Donc voilà ce que vous propose le casino et le club de foot, le FCCV. C'est donc pour ce samedi. Et puis dimanche, pourquoi pas aller du côté de la plage de Castéra-Verdezon, puisqu'on aura des températures au-delà des 33-34 degrés tout de même. 9h04.
8: Bonjour à tous, Saint-Barnabé aujourd'hui. Alors en avant pour les prévisions du jour.
9: Bélier, motivez vos troupes au boulot. Vous aurez besoin de l'énergie de chacun.
8: Taureau, très bon influx pour votre position professionnelle. Vous ferez un grand bond en avant aujourd'hui.
0: Gémeaux, vous aurez sans doute une décision importante à prendre aujourd'hui.
8: Cancer, cette journée ne sera pas facile à vivre côté travail, sauf si vous faites un important effort d'adaptation.
0: Lion, un léger désaccord avec une personne proche pourrait être résolu si vous acceptiez de faire des concessions.
8: Vierge, les influences planétaires encourageront la formation de nouvelles relations qui pourraient se transformer en amitié durable.
0: Vous qui êtes balance, eh bien aujourd'hui on pourrait vous confier un projet ou des travaux qui feront appel à votre esprit innovant.
8: Scorpion, profitez de l'ambiance planétaire favorable pour reprendre confiance en vous et en vos capacités professionnelles.
0: Sagittaire, dans l'ensemble, la journée sera propice pour poser les bases des projets futurs que vous cogitez depuis quelque temps.
8: Capricorne, un seul mot d'ordre, persévérance.
0: Verseau, rien ne se passe comme prévu aujourd'hui et évidemment, vous adorez ça.
8: Enfin Poisson, on pourrait vous faire d'intéressantes propositions et pour certains natifs, un changement de poste viendra augmenter leurs responsabilités. Bonne journée à tous, à demain. Demain vous penserez bien à fêter Guy.
4: Merci, tout de suite on va retrouver l'événement du jour, une histoire racontée par Pierre pour ce rendez-vous en ce 11 juin. Allez, il est prêt, on ouvre son micro. Bonjour Pierre.
1: Bonjour Jean-Pierre, bonjour à tous.
2: Bonjour à vous qui nous écoutez près du musée de la Halte aux Pèlerins à La Ressinque sur 105.8. 11 juin 1776, naissance à East Bergholt dans le Suffolk du peintre anglais John Constable. Il part étudier à Londres et il a accepté comme élève à la Royal Academy. En 1811, il rencontre celui qui le soutiendra toute sa vie, John Fisher, prêtre anglican et peintre amateur qui sera toujours un conseiller et un ami particulièrement dévoué. Peintre paysagiste britannique, il est considéré comme un précurseur de l'impressionnisme. L'écluse en 1824, vendue aux enchères en juillet 2012 chez Christie's à Londres pour 27 900 000 euros, est l'œuvre du peintre la plus chère à cette date. L'équipe de DFM 930 souhaite un joyeux anniversaire à Madame Myriam Sédenèse Condon, maire de Saint-Cric, à Monsieur Jacques Chabreuil, maire de Ramouzins, et à Monsieur Mathieu Béguet, maire de Montécu-Savès. Demain sera un autre jour.
4: Merci Pierre. 9h07, on reparle ce soir de l'ouverture de la Coupe du Monde, hein, 19h sur M6. Et deuxième titre que l'on écoute ce matin, puisqu'il y aura beaucoup de chansons pour cette Coupe du Monde. Hier soir est sortie celle de David Guetta. Et bien là, on va écouter celle de M. Pokora, L2B, qui s'unissent sur cette chanson qui s'appelle un hymne fédérateur destiné à résonner tout l'été, porté par deux générations animées par l'envie de rassembler. Le titre célèbre toutes les victoires nées il y a plus d'un an. Voilà, au studio d'Annie Sainté, trophée, Coupe du Monde, M. Pokora, L2B.

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1: De retour sur le zapping avec les rendez-vous pour ce soir. TF1 qui nous propose de retrouver un film classique puisque la Coupe du Monde est sur M6, ils n'ont pas eu les droits pour l'ouverture. Donc ils nous mettent Dirty Dancing, voilà, sur France 2. Envoyé spécial de magazine avec des policiers à l'écoute des mineurs sur la 3. Le canal des secrets, un téléfilm sur la 4, Love et Love and Mercy, le film. Sur France 5, Rome, les secrets du palais de l'empereur Adrien. Sur M6, football, donc à partir de 19h20, Coupe du Monde. Ça démarre avec ce match Mexique-Afrique du Sud, le match qui se déroule au Mexique. Canal+, Silo, la série. Sur W9, il n'y a que la vérité qui compte. Sur LCP, Débat Doc. Sur Arte, Happy Valley. Sur TMC, eh bien, c'est Drama Queen, le film. Sur TFX, Baby Boom. Sur C Star, Au cœur de l'enquête. Et T18, Rencontre avec Joe Black. Le film avec Brad Pitt et Anthony Hopkins. TF1 série film New York, section criminelle sur Gulli. Tous fous de concours insolites sur l'équipe 24 heures du Mans. Sur Sister, Vive le camping. Sur RMC, Story, La folie du camping-car. Sur RMC, Découverte, les 10 catastrophes qui ont menacé la planète. Et enfin, Fringe, la série. Retour sur RMC Life.

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4: Aujourd'hui, 11 juin, bonjour Barnabé. Rigoureux et perfectionniste dès la plus petite enfance, Barnabé va jusqu'au bout de ce qu'il entreprend et déteste perdre son temps. En grandissant, il devient sérieux dans son travail et plutôt exigeant. D'ailleurs, il demande souvent aux autres d'être à la hauteur de ce qu'il s'impose à lui-même. Cela dit, derrière son tempérament un poil strict, se cache un cœur tendre et passionné. Fidèle et loyal envers ses proches, Barnabé est quelqu'un de très doux et de très attentif. Il ne laisse jamais tomber ce qu'il aime. Votre couleur sera le violet. Bonne journée.

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1: 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Dans les paroles de « Ça va danser », laquelle de ces villes n'est pas citée? Est-ce qu'il s'agit de Bastia, de Saint-Jean-de-Luz, de Toulouse ou de Carcassonne? Pour répondre, un seul numéro, 05 62 29 14 20. Au plaisir de vous retrouver vendredi soir. Pour répondre, un seul numéro, 05 62 29 14 20.
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3: Bienvenue à vous. L'information a été révélée en début de semaine par nos confrères de Sud-Ouest à la suite d'une enquête administrative menée l'an dernier par la Direction Générale des Patrimoines et de l'Architecture. Le directeur du Musée National du Château de Pau, en place depuis plus de 30 ans, a été écarté. Une décision prise suite à un signalement effectué par les syndicats qui pointent des pratiques opaques, du favoritisme ainsi qu'un management toxique. Une annonce pour recruter un nouveau directeur a été publiée en mai dernier. Sa succession est programmée à la rentrée de septembre. Des économies demandées, le préfet des Hautes-Pyrénées a placé en fin de semaine dernière l'ensemble des axes réalimentés du système Nest en situation de vigilance concernant les usages de l'eau superficielle et de l'eau potable. Concrètement, aucune restriction pour les particuliers, les collectivités ou les professionnels. L'objectif premier est d'encourager les économies d'eau auprès de toutes les catégories d'usagers et informer en amont sur de possibles restrictions futures. Lourdes figure parmi les petites villes françaises les plus recherchées sur Internet sur les 5 premiers mois de l'année selon un classement effectué par la plateforme Oligu. Avec plus de 111 000 recherches chaque mois, la cité Marial atteint la 4e place, 4 rangs de plus qu'il y a un an, juste derrière Honfleur, Deauville et Fontainebleau, mais devant Cassis ou bien encore Arcachon. La traditionnelle Tarbes Urban Trail se prépare, une course de 10 km qui se déroulera le 18 juin prochain. Thème de cette année, Opération Commando. Les participants découvriront un tout nouveau parcours mêlant passages insolites et lieux emblématiques. Le premier RHP et le 35e RAP ouvriront leurs portes pour une traversée exceptionnelle de leur régiment. Inscription sur le site pyrenéeschrono.fr. Et puis la 17e édition du festival BD Pyrénées, ce sera ce week-end à Billère. Un rendez-vous incontournable de la bande dessinée. L'événement mettra cette année à l'honneur le scénariste palois Wilfried Lupano. Le festival s'ouvrira également à l'international avec un focus sur la BD espagnole et latino-américaine.

0: 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La psychologue répondra aux questions des participants. Que vous soyez aidant d'une personne ayant des troubles cognitifs ou curieux et cherchiez des renseignements, sachez passer la porte et venir nous retrouver. Toute information, vous pouvez contacter Madame Jansac au 06 83 83 98 51.
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3: La météo aujourd'hui avec des températures, nous aurons des valeurs très douces cet après-midi. On va vers ce changement de temps, de plus en plus de soleil, des températures de plus en plus chaudes. Aujourd'hui, nous sommes entre 15 et 16 degrés, on aura 18 degrés à midi avec un ciel un peu couvert entre Condon, Casaubon, Nérac et Agen et du soleil légèrement voilé entre Fleurance, Vic-Fezensac et Auch. Alors, les températures pour cet après-midi vont arriver sur du 22 à 23 degrés. Mais regardez, vendredi après-midi, déjà 28 degrés sur la route de Vic-Fezensac, Saint-Puy-Géguin, Castéra, Auch et Valence-sur-Béise. Samedi après-midi, c'est très chaud, avec des valeurs de 32 à 33 degrés. Ce qui nous annonce une soirée ici pour le concert, avec le son de Sangria gratuite ou de ce rendez-vous des années 80. Avec notamment aussi Mario qui sera là pour nous chanter quelques tubes du groupe Image. On passera une nuit à 30, alors l'après-midi je le disais, 32-33 degrés, le soir 23 à 24 degrés. Voilà, 24 degrés sur le terrain de football de Castéra. Donc ne manquez pas cette soirée, vous allez vraiment vous faire plaisir, une belle soirée d'été comme on les aime. Et puis dimanche après-midi, il y a encore du soleil, il y a encore de la chaleur avec 34 degrés attendus sur le Gers. La semaine prochaine, eh bien, lundi, l'après-midi, les températures seront de 28, 29, 30 degrés. Mardi prochain, nous aurons encore 28 à 30 degrés. Mercredi prochain, que du soleil l'après-midi entre 32 et 33 degrés. Et jeudi prochain, alors les valeurs devraient dépasser pour ce 18 juin, l'après-midi, du 30 à 31 degrés. Mais l'arrivée de quelques orages sont prévus en fin de journée. D'ici là, ça peut changer. 9h37. 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

0: Carole G sur DFM, 9h41, reportage.
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3: Nous sommes chez Lidl à Auch avec monsieur Alain Castagnier, préfet du Cher, pour l'inauguration de la collecte de printemps de la banque alimentaire. Vous avez souligné l'importance des bénévoles, mais aussi l'importance des Français qui donnent.
4: Tout à fait. Il faut vraiment remercier à la fois les gens qui donnent de leur temps pour faire cette collecte et les gens qui donnent de leur argent pour, en sortant du magasin, remplir les caddies. C'est quelque chose d'indispensable aujourd'hui puisque une partie de la population a du mal à se nourrir. Et je suis très satisfait de voir que dans ce département du Gers, on est généreux puisque la moyenne nationale des collectes, c'est 10% par ce genre de collecte de par magasin. Et dans le Gers, il y a deux collectes qui font 10% à chaque fois. Donc on finance à 20% l'alimentation des plus de 400 tonnes qui sont collectées chaque année par les dons des gens en sortie de magasin. Donc les Gersois ont conscience que certains de leurs concitoyens sont en difficulté et ils en tirent toutes les conséquences en donnant davantage que la moyenne nationale. J'en suis très fier.
3: Il y a aussi des entreprises qui participent ou en donnant des chèques ou en donnant des produits.
4: Tout à fait. Et là aussi, il faut s'en féliciter. Plusieurs entreprises sont présentes là, en ayant donné, et c'est d'ailleurs pas « et », c'est « ou hein, ». C'est vraiment des personnels qui peuvent être mis à disposition pour collecter dans les magasins. Et ça permet d'avoir, outre les dons directs, d'avoir aussi un coup de main aux bénévoles par le biais de salariés d'entreprise. Oui, mais c'est pas parce qu'il y a un contexte international un peu compliqué qu'il faut oublier nos propres populations. Et donc, l'État participe, par exemple, ne serait-ce que fiscalement, par l'agrément d'impôts, paye une partie des dons qui sont faits chaque année aux organismes, banques alimentaires, restaurants du cœur. Il faut s'en féliciter. Et l'État continuera à assurer, dans la mesure de ses moyens, mais continuera à assurer une aide la plus efficace possible, tant aux associations qui s'occupent des personnes démunies qu'aux démunis directement.
3: Un dispositif positif, plein d'espoir, mais on a toujours besoin d'eux.
4: C'est le regret. C'est Coluche le disait quand il a fondé les Restos du Cœur et quelques dizaines d'années plus tôt. On aimerait ne pas avoir besoin de faire de ces collectes. Quand on en a besoin, il vaut mieux qu'on les fasse.
3: C'était M. Alain Castagnier, préfet du Gers.

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5: Amis actifs, bonjour. Me voici très heureuse de vous retrouver ce jour pour découvrir les 5 bonnes pratiques à adopter sur les réseaux sociaux lorsque l'on est en recherche active d'emploi. Les réseaux sociaux occupant une place de plus en plus importante dans le recrutement, voici pour vous quelques conseils précieux pour optimiser votre présence. Conseil numéro 1, développez votre réseau. Ajoutez vos collègues et vos amis, bien sûr, mais aussi les clients et partenaires que vous avez croisés au cours de votre parcours professionnel pour élargir votre réseau indirect. Plus vous avez de relations, plus vous créerez d'opportunités d'emploi et de cooptation. Conseil numéro 2, gardez votre profil à jour. Les recruteurs doivent visualiser vos compétences actuelles et l'évolution de votre situation, surtout si vous cherchez un nouvel emploi. Conseil numéro 3, soyez actif. Partagez des photos et des articles que vous trouvez intéressants ou publiez vous-même du contenu pour valoriser votre expertise métier et améliorer votre visibilité. Il n'y a pas de secret pour être vu, il vous faut créer ou partager du contenu pertinent. Conseil numéro 4, mettez en avant vos projets personnels ou professionnels. Démarquez-vous grâce à des liens renvoyant vers votre portfolio ou votre blog. Montrez quelque chose que vous avez réalisé et plus concret que les mots. Les recruteurs voient ainsi ce que vous êtes capable de faire. Conseil numéro 5, recommander pour être recommandé. Valorisez les compétences de vos contacts sur leur profil LinkedIn par exemple. Vos collègues ou partenaires seront flattés et vous bénéficierez à votre tour de recommandations ou témoignages favorables. Vous voici désormais armés, chers auditeurs, pour valoriser votre profil sur la toile. Rendez-vous la semaine prochaine pour une nouvelle chronique en lien avec le monde passionnant du travail. Belle journée à toutes et à tous et à très bientôt pour de nouvelles aventures pro.
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0: Bonne journée, à demain.
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4: Bonjour à tous. La tension augmente encore autour du détroit d'Ormuz. L'Iran assure que cet axe stratégique est fermé jusqu'à nouvel ordre. Les gardiens de la Révolution menacent de cibler tous les navires s'aventurant dans le détroit. On apprend d'ailleurs qu'un incendie s'est déclaré à bord d'un pétrolier au large des côtes d'Oman. Et 22 pays, dont la France, demandent à l'Iran de cesser les attaques sur leur territoire. Ils dénoncent des attaques menées en Europe, en Amérique du Nord et en Australie par des entités liées à l'Iran contre des dissidents ou encore des membres des communautés juives et israélienne. En France, de nouvelles plaintes bientôt déposées contre Patrick Bruel. C'est l'annonce ce matin d'une des avocates d'une victime présumée. Le chanteur, on le rappelle, a été mis en examen pour viol, tentative de viol, agression sexuelle et harcèlement sexuel. Il a été placé sous contrôle judiciaire. Il est pour l'instant poursuivi dans 4 affaires, mais au moins 26 femmes accusent l'artiste de viol ou encore d'agression sexuelle. Et la famille du principal suspect dans la mort de Liana dans le viseur de la justice. Le frère de Jérôme Barella a été mis en examen pour viol sur mineur et viol sur conjoint. Le père des deux hommes fait aussi l'objet d'une réouverture d'enquête pour des faits d'agression sexuelle sur 2 de ses petites filles. 5 départements en vigilance orange, feu de forêt. Il s'agit de l'Aude, des Bouches-du-Rhône, des Pyrénées-Orientales, du Var et du Vaucluse. Plusieurs foyers se sont déjà déclenchés dans l'Hérault, un département soumis à de fortes chaleurs et à la sécheresse. C'est parti pour les épreuves anticipées de français au bac. L'écrit a débuté ce matin et doit se terminer à midi. Plus de 500 000 lycéens en filière générale et technologique sont concernés. Les élèves enchaîneront demain matin avec la nouvelle épreuve anticipée de mathématiques. Et puis on termine bien sûr avec du football, car c'est le jour J. Coup d'envoi aujourd'hui de la 23e Coupe du Monde. Les États-Unis, le Mexique et le Canada accueillent cette édition 2026. Le premier rendez-vous de ce mondial, c'est ce soir. Le match d'ouverture, c'est entre le Mexique et l'Afrique du Sud. Et c'est à suivre à partir de 21h. Excellente matinée à tous.
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13: 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Dépêchez-vous de vous inscrire sur mes réseaux sociaux Céline Aviani car les places sont limitées. Hâte de passer cette très belle soirée avec vous. Attention, changement de date, la soirée du 12 juin est finalement reportée au vendredi 19 juin, toujours au même endroit, au Cloître de Condon, à 20h.
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2: Sur DFM 930, j'ai le plaisir de retrouver aujourd'hui Céline Aviani. Bonjour Céline.
1: Bonjour Jean-Pierre.
2: Merci d'avoir pris un petit peu de temps pour être avec nous ce matin sur l'antenne de DFM 930. Alors Céline, on est dans l'actualité avec vous puisque ça y est, après des mois et des mois de travail concernant le clip, ça y est, on va pouvoir le découvrir avec une date que vous avez annoncée.
1: Oui, j'ai annoncé une date et notamment une première date avec une avant-première du clip de Ça va danser qui va avoir lieu ce vendredi 19 juin au cloître de Condom.
2: Alors, d'une première question, pourquoi les cloîtres ?
1: Parce que le cloître, on y a tourné. On a eu la chance de tourner dans ce lieu qui est quand même magnifique pour le tournage du clip. Et ça me paraissait une évidence parce qu'il y avait à la fois l'histoire du Gers, parce que c'est quand même une cathédrale et un lieu exceptionnel, et parce que le décor, je trouve, correspondait à l'énergie et à l'ambiance de ce clip. On va quand même être à moitié en plein air et ça va donner une atmosphère particulière.
2: On va voir un peu les coulisses de ce clip parce que, en fait, vous avez pas mal d'images.
1: Il y a énormément d'images parce qu'on a tourné dans 5 villes et villages du Gers. Donc, on a tourné Lectour, Condom, Vic-Fezensac, Auch et Saint-Clar. Et on n'a pas tout réussi à mettre en 3 minutes.
2: Ah oui, oui.
1: Donc, je me suis dit, il faut absolument qu'on ait un temps avec les personnes du territoire pour en discuter, pour se rencontrer et pour faire quelques surprises aussi.
2: Notamment, il y aura des questions-réponses puisque nous serons en direct avec la radio. Tout ça passera à l'antenne. Vous voudriez que les gens s'intéressent un petit peu justement à ce côté derrière les coulisses avec vous et vous posent des questions tout au long de cette soirée.
1: Exactement, parce qu'en fait, c'est quand même un clip qui a réuni 100 personnes, en fait, 100 figurants, 100 danseurs, musiciens et screamers du Gers. Donc, c'est quand même un projet collectif. Et c'est aussi l'occasion, en fait, ce clip, il a du sens et il annonce aussi la suite de mon projet. Voilà.
2: Ça, on en parlera le soir même. Oui. Sur les coulisses de ce clip, puisqu'on est entre nous à l'antenne aujourd'hui, avant la soirée, est-ce que, par exemple, vous pourriez nous donner un petit souvenir d'un des villes ou villages où vous avez été, vous avez dit, là, on a fait un truc, mais qu'est-ce qu'on a ri, je sais pas, je vous laisse.
1: Ouais, Auch, incroyable, parce qu'Auch, en fait, c'était tout un plan dansé, chorégraphié avec musiciens et screamers artistiques, et on était plus de 50 ou 60 sur l'escalier monumental, et cet escalier qui est extraordinaire, et il y avait une énergie, on était tous concentrés dans la même direction et vraiment avec la volonté de rendre hommage au Gers.
2: Et voilà,
1: et ça, c'était formidable.
2: Et ça, c'est vrai, ça va être sympa à le voir et à voir aussi les coulisses de ce moment là sur l'écran le vendredi. Donc ça sera, on rappelle, le 19 juin au cloître de Condom, et ensuite il y aura une petite soirée avec vos partenaires. Sur DFM, on fait gagner des entrées, sinon comment on fait pour réserver sa place?
1: Alors, les places sont limitées parce qu'on ne pourra pas malheureusement accueillir tout le monde. Donc là, les inscriptions se font en ligne sur mes réseaux sociaux.
2: Oui.
1: Donc Céline Aviani. Et voilà, ça sera l'occasion de passer une soirée ensemble. Je pense qu'on a besoin de moments de partage, de réconfort les uns avec les autres. Et je pense que cette soirée, c'est l'occasion de vivre ça.
2: En direct, Céline, le vendredi 19 juin. La soirée démarre à 20h, mais on fera peut-être un plateau radio un petit peu plus tôt pour commencer à donner quelques informations. Et puis ensuite, vous nous parlerez de ce projet, un projet qui vous tient à cœur depuis quelques mois déjà. Vous avez beaucoup travaillé pour ce EP et le reste de l'album que l'on découvrira. On en parlera un petit peu plus donc ce vendredi.
1: C'est ça, avec un showcase qui annonce vraiment la suite du projet et qui, j'espère, va surprendre le public, les auditeurs, parce que je vais aller me challenger sur ce projet.
2: Donc il faut absolument réserver sa place parce que voilà, c'est limité.
1: C'est ça, tout à fait. Donc venez réserver, allez vite sur les réseaux en entendant cette interview. Et puis les dernières places sont chez vous.
2: Oui, voilà, il y a 4 places à gagner sur DFM 930. Allez, rendez-vous vendredi 19 juin avec Céline Aviani pour Ça va danser. Et là, ça va vraiment danser parce que vous allez avoir et la musique et l'image. Un clip qui a été réalisé. En termes de temps, aujourd'hui, faire un clip, réunir les personnes, le filmer, monter, ça dure combien de temps pour vous?
1: Alors là, ça a été 4 jours de tournage très intense. Et après énormément de travail puisque je suis en indépendante, donc j'ai vraiment coordonné tout le projet. J'ai souhaité être à la coloréalisation, à la direction artistique. Voilà, j'ai co-chorégraphié les chorégraphies aussi. Donc on est sur plus de 6 mois, 8 mois de travail puisqu'à la base il devait être tourné en octobre 2025. Donc on est sur plus de 8 mois de travail.
2: Merci Céline d'avoir été avec nous aujourd'hui sur DFM 930. On se retrouve le 19 juin. Merci beaucoup. Au revoir.
1: Et juste une dernière information, oui. Jean-Pierre, j'ai oublié de le dire. Le clip sera disponible sur YouTube et les réseaux sociaux pour le jour de la fête de la musique. Donc le dimanche 21 juin à partir de 10h. Donc soyez connectés.
2: Merci beaucoup et merci pour cette information. Au revoir Céline.
1: Merci Jean-Pierre. Au revoir.
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9: La commune de Lectoux accueillera le dimanche 29 juin, à l'occasion du congrès départemental de l'association Ceux de Ravarouska, la cérémonie de dévoilement d'une plaque en hommage aux prisonniers de Ravarouska. Ravarouska fut un camp de représailles. La plaque sera inaugurée à proximité du carré des tirailleurs sénégalais, rappelant la diversité de celles et ceux qui ont combattu pour la France. Après Panjas, Condom et Auch, ce sera la quatrième plaque dans le Gers. En parallèle, une exposition consacrée à Ravarouska sera présentée dans le hall de la mairie de Lectoux du 15 au 28 juin.
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2: Appel à la vigilance dans la région et à Oloron plus particulièrement. La mairie a signalé en début de semaine la présence de faux installateurs de fibres circulant en trottinette au sein de la commune. Elle rappelle qu'aucun démarchage n'est en cours à ce sujet. Une plainte a été déposée par la ville qui demande un renforcement des patrouilles de la gendarmerie et de la police municipale. À Pau, les travaux vont bientôt reprendre du côté du parc Lawrence. En raison du délai lié aux nouvelles élections et aux changements de municipalité, les entreprises en charge de ce chantier ont été mobilisées sur d'autres opérations en attendant de pouvoir reprendre leur intervention. Dès lundi, démolition de l'ancien muret avec la pose du nouveau avenue de la Résistance. Le chantier global devrait s'achever d'ici à la fin de l'année. Un parc qui ne sera finalement pas fermé par des grilles et restera accessible à toute heure. Un projet qui a bien failli partir en fumée, mais qui renaît aujourd'hui de ses cendres. Lundi prochain, une nouvelle boulangerie ouvrira ses portes rue du Corps Franc-Pommiès à Tarbes. Ses gérants devaient reprendre en septembre dernier une boulangerie à Orléans lorsque le bâtiment a été détruit par un incendie. Le couple a finalement remis la main à la pâte en trouvant un nouveau local. Retour au fourneau, donc avec une ouverture programmée ce lundi après plusieurs mois de travaux. L'information a été révélée en début de semaine par nos confrères de Sud-Ouest. À la suite d'une enquête administrative menée l'an dernier par la Direction Générale des Patrimoines et de l'Architecture, le directeur du Musée National du Château de Pau, en place depuis plus de 30 ans, a été écarté. Une décision prise suite à un signalement effectué par les syndicats qui pointent des pratiques opaques, du favoritisme ainsi qu'un management toxique. Une annonce pour recruter un nouveau directeur a été publiée en mai dernier. Sa succession est programmée à la rentrée de septembre. Et puis la 17e édition du Festival BD Pyrénées. Ce sera ce week-end à Billère, un rendez-vous incontournable de la bande dessinée. L'événement mettra cette année à l'honneur le scénariste palois Wilfried Lupano. Le festival s'ouvrira également à l'international avec un focus sur la BD espagnole et latino-américaine.

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3: Bonjour à tous. La tension augmente encore autour du détroit d'Ormuz. L'Iran assure que cet axe stratégique est fermé jusqu'à nouvel ordre. Les gardiens de la Révolution menacent de cibler tous les navires s'aventurant dans le détroit. On apprend d'ailleurs qu'un incendie s'est déclaré à bord d'un pétrolier au large des côtes d'Oman. Et 22 pays, dont la France, demandent à l'Iran de cesser les attaques sur leur territoire. Ils dénoncent des attaques menées en Europe, en Amérique du Nord et en Australie par des entités liées à l'Iran contre des dissidents ou encore des membres des communautés juives et israélienne. En France, de nouvelles plaintes bientôt déposées contre Patrick Bruel. C'est l'annonce ce matin d'une des avocates d'une victime présumée. Le chanteur, on le rappelle, a été mis en examen pour viol, tentative de viol, agression sexuelle et harcèlement sexuel. Il a été placé sous contrôle judiciaire. Il est pour l'instant poursuivi dans 4 affaires, mais au moins 26 femmes accusent l'artiste de viol ou encore d'agression sexuelle. Et la famille du principal suspect dans la mort de Liana dans le viseur de la justice. Le frère de Jérôme Barella a été mis en examen pour viol sur mineur et viol sur conjoint. Le père des deux hommes fait aussi l'objet d'une réouverture d'enquête pour des faits d'agression sexuelle sur 2 de ses petites filles. 5 départements en vigilance orange, feu de forêt. Il s'agit de l'Aude, des Bouches-du-Rhône, des Pyrénées-Orientales, du Var et du Vaucluse. Plusieurs foyers se sont déjà déclenchés dans l'Hérault, un département soumis à de fortes chaleurs et à la sécheresse. C'est parti pour les épreuves anticipées de français au bac. L'écrit a débuté ce matin et doit se terminer à midi. Plus de 500 000 lycéens en filière générale et technologique sont concernés. Les élèves enchaîneront demain matin avec la nouvelle épreuve anticipée de mathématiques. Et puis on termine bien sûr avec du football, car c'est le jour J. Coup d'envoi aujourd'hui de la 23e Coupe du Monde. Les États-Unis, le Mexique et le Canada accueillent cette édition 2026. Le premier rendez-vous de ce mondial, c'est ce soir. Le match d'ouverture, c'est entre le Mexique et l'Afrique du Sud. Et c'est à suivre à partir de 21h. Excellente matinée à tous.
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0: La météo.
1: Ce jeudi après-midi, les températures seront de 22 à 23 degrés avec du soleil, quelques nuages blancs entre Condom, Auch, Agen, Lérac, Mont-de-Marsan et Tarbes. Demain après-midi, alors là, pour ce vendredi, on finit la semaine avec des valeurs comprises entre 27 et 28 degrés. À Vic, Fezensac, Castéra, Verdezan, Géguin, Saint-Puy, Lectoure, Valence-sur-Béise et Condom. Il fera jusqu'à 28 degrés à La Plume et La Montjoie, 29 à Agen, 27 entre Lérac, Mézin et Montcrabeau. 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
16: Voici les offres d'emploi de cette semaine en CDD. Agent technique polyvalent à Condon, psychologue d'éducation nationale de second degré en CDD à Condon et caviste en CDD à Condon. Ouvrier manœuvre dans le TP en CDD à Saint-Oreille-Pouc-Petit. Ouvrier agricole polyculture en CDD à Lorox-sur-Losse. 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Stafford, responsable des secteurs d'aide à domicile en CDD à Florence, chargé de facturation client en CDD à Florence, jardinier en CDD à Roquelaure, cuisinier en CDD à Mancienne, agent éducatif de 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
15: 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On est là pour vous.

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3: On débute avec le verdict très attendu dans le procès en appel de l'automobiliste poursuivi pour la mort de la gendarme Mélanie Lemay en 2020 à Port-Sainte-Marie. Après 7 jours d'audience dense, parfois éprouvant, la cour d'assises du Gers a rendu sa décision ce 9 juin, tard dans la soirée. Lors de son réquisitoire, l'avocat général a requis 30 ans de réclusion criminelle, soit la peine prononcée en première instance. Finalement, la cour a condamné l'accusé à 26 années de prison. Une peine inférieure de 4 ans donc à celle décidée en première instance. On termine avec une page sportive. Tout d'abord, les inscriptions au foulé d'Henri IV de Nérac sont ouvertes sur le site Pyrénées Chrono. Deux parcours sont proposés, 15 et 7,5 km. Le tracé traversera plusieurs lieux emblématiques de la ville, du parc de la Garenne aux berges de la Bise, sans oublier le vieux pont et le château. Attention, le nombre de participants est limité à 750. On passe à l'US Nérac. Maintenant, le club vient d'officialiser la prolongation de ses Sébastien Salle, un joueur polyvalent capable d'évoluer aussi bien en troisième ligne qu'au centre et qui continuera donc l'aventure sous les couleurs néraquaises. Et puis pour terminer, une performance qui mérite d'être saluée. Milo Bernard, licencié au stade Villeneuve Athlétisme, continue de s'imposer en handisport en catégorie son longueur. À seulement 19 ans, déjà plusieurs fois champion de France et double champion d'Europe, il vient de valider sa qualification pour les Mondiaux 2027 avec un saut à 7,28 m. Et les prochaines semaines s'annoncent déjà particulièrement riches pour le jeune athlète. Du 18 au 29 juin, il rejoindra l'équipe de France à Los Angeles pour découvrir les futurs sites des Jeux Paralympiques de 2028 avant d'enchaîner avec les championnats de France handisport en juillet.
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0: La météo.
1: Ce jeudi après-midi, les températures seront de 22 à 23 degrés avec du soleil, quelques nuages blancs entre Condom, Auch, Agen, Dérac, Mont-de-Marsan et Tarbes. Demain après-midi, alors là, pour ce vendredi, on finit la semaine avec des valeurs comprises entre 27 et 28 degrés. À Vic, faisons ça, Castéra, Verdusan, Géguin, Saint-Puy, Lectoure, Valence-sur-Béise et Condom. Il fera jusqu'à 28 degrés à La Plume et La Montjoie, 29 à Agen, 27 entre Nérac, Mézin et Montcrabeau. 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
2: Appel à la vigilance dans la région et à Oloron plus particulièrement. La mairie a signalé en début de semaine la présence de faux installateurs de fibres circulant en trottinette au sein de la commune. Elle rappelle qu'aucun démarchage n'est en cours à ce sujet. Une plainte a été déposée par la ville qui demande un renforcement des patrouilles de la gendarmerie et de la police municipale. À Pau, les travaux vont bientôt reprendre du côté du parc Lawrence. En raison du délai lié aux nouvelles élections et aux changements de municipalité, les entreprises en charge de ce chantier ont été mobilisées sur d'autres opérations en attendant de pouvoir reprendre leur intervention. Dès lundi, démolition de l'ancien muret avec la pose du nouveau avenue de la Résistance. Le chantier global devrait s'achever d'ici à la fin de l'année. Un parc qui ne sera finalement pas fermé par des grilles et restera accessible à toute heure. Un projet qui a bien failli partir en fumée, mais qui renaît aujourd'hui de ses cendres. Lundi prochain, une nouvelle boulangerie ouvrira ses portes rue du Corps Franc-Pommiès à Tarbes. Ses gérants devaient reprendre en septembre dernier une boulangerie à Orléans lorsque le bâtiment a été détruit par un incendie. Le couple a finalement remis la main à la pâte en trouvant un nouveau local. Retour au fourneau, donc avec une ouverture programmée ce lundi après plusieurs mois de travaux. L'information a été révélée en début de semaine par nos confrères de Sud-Ouest. À la suite d'une enquête administrative menée l'an dernier par la Direction Générale des Patrimoines et de l'Architecture, le directeur du Musée National du Château de Pau, en place depuis plus de 30 ans, a été écarté. Une décision prise suite à un signalement effectué par les syndicats qui pointent des pratiques opaques, du favoritisme ainsi qu'un management toxique. Une annonce pour recruter un nouveau directeur a été publiée en mai dernier. Sa succession est programmée à la rentrée de septembre. Et puis la 17e édition du Festival BD Pyrénées. Et ce sera ce week-end à Billère, un rendez-vous incontournable de la bande dessinée. L'événement mettra cette année à l'honneur le scénariste palois Wilfried Lupano. Le festival s'ouvrira également à l'international avec un focus sur la BD espagnole et latino-américaine.

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2: Appel à la vigilance dans la région et à Oloron plus particulièrement. La mairie a signalé en début de semaine la présence de faux installateurs de fibres circulant en trottinette au sein de la commune. Elle rappelle qu'aucun démarchage n'est en cours à ce sujet. Une plainte a été déposée par la ville qui demande un renforcement des patrouilles de la gendarmerie et de la police municipale. À Pau, les travaux vont bientôt reprendre du côté du parc Lawrence. En raison du délai lié aux nouvelles élections et aux changements de municipalité, les entreprises en charge de ce chantier ont été mobilisées sur d'autres opérations en attendant de pouvoir reprendre leur intervention. Dès lundi, démolition de l'ancien muret avec la pose du nouveau avenue de la Résistance. Le chantier global devrait s'achever d'ici à la fin de l'année. Un parc qui ne sera finalement pas fermé par des grilles et restera accessible à toute heure. Un projet qui a bien failli partir en fumée mais qui renaît aujourd'hui de ses cendres. Lundi prochain, une nouvelle boulangerie ouvrira ses portes rue du Corps Franc-Pommiès à Tarbes. Ses gérants devaient reprendre en septembre dernier une boulangerie à Orléans lorsque le bâtiment a été détruit par un incendie. Le couple a finalement remis la main à la pâte en trouvant un nouveau local. Retour au fourneau donc avec une ouverture programmée ce lundi après plusieurs mois de travaux. L'information a été révélée en début de semaine par nos confrères de Sud-Ouest à la suite d'une enquête administrative menée l'an dernier par la Direction Générale des Patrimoines et de l'Architecture. Le directeur du Musée National du Château de Pau, en place depuis plus de 30 ans, a été écarté. Une décision prise suite à un signalement effectué par les syndicats qui pointent des pratiques opaques, du favoritisme ainsi qu'un management toxique. Une annonce pour recruter un nouveau directeur a été publiée en mai dernier. Sa succession est programmée à la rentrée de septembre. Et puis la 17e édition du Festival BD Pyrénées, ce sera ce week-end à Billères. Un rendez-vous incontournable de la bande dessinée. L'événement mettra cette année à l'honneur le scénariste palois Wilfried Lupano. Le festival s'ouvrira également à l'international avec un focus sur la BD espagnole et latino-américaine.

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2: Sur DFM 930, j'ai le plaisir de retrouver aujourd'hui Céline Aviani. Bonjour Céline.
3: Bonjour Jean-Pierre.
2: Merci d'avoir pris un petit peu de temps pour être avec nous ce matin sur l'antenne de DFM 930. Alors Céline, on est dans l'actualité avec vous puisque ça y est, après des mois et des mois de travail concernant le clip, ça y est, on va pouvoir le découvrir avec une date que vous avez annoncée.
3: Oui, j'ai annoncé une date et notamment une première date avec une avant-première du clip de Ça va danser qui va avoir lieu ce vendredi 19 juin au cloître de Condom.
2: Alors, d'une première question, pourquoi les cloîtres ?
3: Parce que le cloître, on y a tourné. On a eu la chance de tourner dans ce lieu qui est quand même magnifique pour le tournage du clip. Et ça me paraissait une évidence parce qu'il y avait à la fois l'histoire du Gers, parce que c'est quand même une cathédrale et un lieu exceptionnel, et parce que le décor, je trouve, correspondait à l'énergie et à l'ambiance de ce clip. On va quand même être à moitié en plein air et ça va donner une atmosphère particulière.
2: On va voir un peu les coulisses de ce clip parce que, en fait, vous avez pas mal d'images.
3: Il y a énormément d'images parce qu'on a tourné dans 5 villes et villages du Gers. Donc, on a tourné Lectoure, Condom, Vic-Fezensac, Auch et Saint-Clar. Et on n'a pas tout réussi à mettre en 3 minutes.
2: Ah oui.
3: Donc, je me suis dit, il faut absolument qu'on ait un temps avec les personnes du territoire pour en discuter, pour se rencontrer et pour faire quelques surprises aussi.
2: Notamment, il y aura des questions-réponses puisque nous serons en direct avec la radio. Tout ça passera à l'antenne. Vous voudriez que les gens s'intéressent un petit peu justement à ce côté derrière les coulisses avec vous et vous posent des questions tout au long de cette soirée.
3: Exactement, parce qu'en fait, c'est quand même un clip qui a réuni 100 personnes, en fait, 100 figurants, 100 danseurs, musiciens et screamers du Gers. Donc, c'est quand même un projet collectif. Et c'est aussi l'occasion, en fait, ce clip, il a du sens et il annonce aussi la suite de mon projet. Voilà.
2: Ça, on en parlera le soir même. Oui. Sur les coulisses de ce clip, puisqu'on est, on est entre nous à l'antenne aujourd'hui, avant la soirée, est-ce que, par exemple, vous pourriez nous donner un petit souvenir d'un des villes ou villages où vous avez été, vous avez dit, là, on a fait un truc, mais qu'est-ce qu'on a ri, je sais pas, je vous laisse.
3: Ouais, Auch, incroyable, parce qu'Auch, en fait, c'était tout un plan dansé, chorégraphié avec musiciens et screamers artistiques, et on était plus de 50 ou 60 sur l'escalier monumental. Et cet escalier qui est extraordinaire. Et il y avait une énergie, on était tous concentrés dans la même direction et vraiment avec la volonté de rendre hommage au Gers.
2: Et voilà.
3: Et ça, c'était formidable.
2: Et ça, c'est vrai, ça va être sympa à le voir et à voir aussi les coulisses de ce moment-là sur l'écran le vendredi. Donc, ça sera, on rappelle, le 19 juin au cloître de Condom. Et ensuite, il y aura une petite soirée avec vos partenaires. Sur DFM, on fait gagner des entrées. Sinon, comment on fait pour réserver sa place ?
3: Alors, les places sont limitées parce qu'on ne pourra pas malheureusement accueillir tout le monde. Donc là, les inscriptions se font en ligne sur mes réseaux sociaux.
2: Oui.
3: Donc, Céline Aviani. Voilà, ça sera l'occasion de passer une soirée ensemble. Je pense qu'on a besoin de moments de partage, de réconfort les uns avec les autres. Et je pense que cette soirée, c'est l'occasion de vivre ça.
2: En direct, Céline, le vendredi 19 juin. La soirée démarre à 20h, mais on fera peut-être un plateau radio un petit peu plus tôt pour commencer à donner quelques informations. Et puis ensuite, vous nous parlerez de ce projet, un projet qui vous tient à cœur depuis quelques mois déjà. Vous avez beaucoup travaillé pour ce EP et le reste de l'album que l'on découvrira. On en parlera un petit peu plus donc ce vendredi.
3: C'est ça, avec un showcase qui annonce vraiment la suite du projet et qui, j'espère, va surprendre le public, les auditeurs, parce que je vais aller me challenger sur ce projet.
2: Donc, il faut absolument réserver sa place parce que voilà, c'est limité.
3: C'est ça, tout à fait. Donc, venez réserver, allez vite sur les réseaux en entendant cette interview. Et puis, les dernières places sont chez vous.
2: Oui, voilà, il y a 4 places à gagner sur DFM 930. Allez, rendez-vous vendredi 19 juin avec Céline Aviani pour Ça va danser. Et là, ça va vraiment danser parce que vous allez avoir et la musique et l'image. Un clip qui a été réalisé. En termes de temps, aujourd'hui, faire un clip, réunir les personnes, le filmer, monter, ça dure combien de temps pour vous ?
3: Alors là, ça a été 4 jours de tournage très intense. Et après, énormément de travail, puisque je suis en indépendante. Donc, j'ai vraiment coordonné tout le projet. J'ai souhaité être à la coloréalisation, à la direction artistique. Voilà, j'ai co-chorégraphié, les chorégraphies aussi. Donc on est sur plus de 6 mois, 8 mois de travail, puisqu'à la base, il devait être tourné en octobre 2025. Donc on est sur plus de 8 mois de travail.
2: Merci Céline d'avoir été avec nous aujourd'hui sur DFM 930. On se retrouve le 19 juin. Merci beaucoup, au revoir.
3: Et juste une dernière information, oui. Jean-Pierre, j'ai oublié de le dire. Le clip sera disponible sur YouTube et les réseaux sociaux pour le jour de la fête de la musique, donc le dimanche 21 juin à partir de 10h. Donc soyez connectés.
2: Merci beaucoup et merci pour cette information. Au revoir Céline.
3: Merci Jean-Pierre, au revoir.
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5: Voici les offres d'emploi de cette semaine en CDD. Agent technique polyvalent à Condon, psychologue d'éducation nationale second degré en CDD à Condon et caviste en CDD à Condon. Ouvrier manœuvre dans le TP en CDD à Saint-Oreille-Pouc-Petit. Ouvrier agricole polyculture en CDD à Lorox-sur-Losse. Employé polyvalent en CDD à Mignotosia. Animateur périscolaire en CDD à Valence-sur-Béise. Ouvrier agricole de grande culture en CDD à Biaziet. Agent de cuisine en CDD à La Romieux, chauffeur tractoriste en CDD à Gondrin, aide-soignant en CDD à Montréal, agent de conditionnement et de manutention en CDD à Thérobe, aide à domicile en CDD à Coursan, vendeur de melons en CDD à Lectoure, agent de sécurité CQP en CDD à Lectoure et surveillant de baignade en CDD à Lectoure, serveur en restauration en CDD à Lanpax, agent d'accueil de bureau et d'admission en CDD à Vic-Fezensac, moniteur d'auto-école en CDD à Vic-Fezensac et préparateur en pharmacie en CDD à Vic-Fezensac, ouvrier de chais en CDD à Eauze, animateur en CEE en CDD à Stafford, responsable de secteur d'aide à domicile en CDD à Florence, chargé de facturation client en CDD à Florence, jardinier en CDD à Roquelaure, cuisinier en CDD à Mancienne, agent éducatif de nuit en CDD à Saint-Clair, bûcheron et lagueur en CDD dans le Gers, conducteur de voyageurs réseau routier en CDD dans le Gers et agent de remplacement vacher bovin en CDD dans le Gers.
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5: Amis actifs, bonjour. Me voici très heureuse de vous retrouver ce jour pour découvrir les 5 bonnes pratiques à adopter sur les réseaux sociaux lorsque l'on est en recherche active d'emploi. Les réseaux sociaux occupant une place de plus en plus importante dans le recrutement, voici pour vous quelques conseils précieux pour optimiser votre présence. Conseil numéro 1, développez votre réseau. Ajoutez vos collègues et vos amis, bien sûr, mais aussi les clients et partenaires que vous avez croisés au cours de votre parcours professionnel pour élargir votre réseau indirect. Plus vous avez de relations, plus vous créerez d'opportunités d'emploi et de cooptation. Conseil numéro 2, gardez votre profil à jour. Les recruteurs doivent visualiser vos compétences actuelles et l'évolution de votre situation, surtout si vous cherchez un nouvel emploi. Conseil numéro 3, soyez actif. Partagez des photos et des articles que vous trouvez intéressants ou publiez vous-même du contenu pour valoriser votre expertise métier et améliorer votre visibilité. Il n'y a pas de secret pour être vu, il vous faut créer ou partager du contenu pertinent. Conseil numéro 4, mettez en avant vos projets personnels ou professionnels. Démarquez-vous grâce à des liens renvoyant vers votre portfolio ou votre blog. Montrez quelque chose que vous avez réalisé et plus concret que les mots. Les recruteurs voient ainsi ce que vous êtes capable de faire. Conseil numéro 5, recommander pour être recommandé. Valorisez les compétences de vos contacts sur leur profil LinkedIn par exemple. Vos collègues ou partenaires seront flattés et vous bénéficierez à votre tour de recommandations ou témoignages favorables. Vous voici désormais armés, chers auditeurs, pour valoriser votre profil sur la toile. Rendez-vous la semaine prochaine pour une nouvelle chronique en lien avec le monde passionnant du travail. Belle journée à toutes et à tous et à très bientôt pour de nouvelles aventures pro.
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2: 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Bonjour, c'est Céline Aviani sur DFM 930. Et je vous annonce qu'on se retrouve le vendredi 12 juin à partir de 20h au Cloître de Condon pour une avant-première exceptionnelle de mon clip Ça va danser qui rend hommage à notre beau Sud-Ouest. Dépêchez-vous de vous inscrire sur mes réseaux sociaux Céline Aviani car les places sont limitées. Hâte de passer cette très belle soirée avec vous. Attention, changement de date, la soirée du 12 juin est finalement reportée au vendredi 19 juin, toujours au même endroit, au Cloître de Condon, à 20h.
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2: Les associations de protection de l'ours dans les Pyrénées tirent la sonnette d'alarme. ADET Pays de l'Ours a fait appel à un bureau d'études spécialisé dans l'analyse génétique et la conservation de la biodiversité. Une expertise d'hémogénétique de la population d'ours dans le massif pyrénéen. Et cela afin de disposer d'éléments concrets sur la menace liée à la consanguinité. 90% des ours descendent à 3 ou 4 générations de seulement 2 femelles et 1 mâle. Cette situation a conduit à un triplement de la consanguinité en 20 ans. Si aucun autre individu non apparenté n'était introduit, ce taux devrait encore doubler d'ici 2 décennies. Une menace pour la viabilité future de l'espèce. Lourdes figure parmi les petites villes françaises les plus recherchées sur Internet sur les 5 premiers mois de l'année selon un classement effectué par la plateforme Olidu. Avec plus de 111 000 recherches chaque mois, la cité mariale atteint la 4e place, 4 rangs de plus qu'il y a un an, juste derrière Honfleur, Deauville et Fontainebleau, mais devant Cassis ou bien encore Arcachon. Des économies demandées, le préfet des Hautes-Pyrénées a placé en fin de semaine dernière l'ensemble des axes réalimentés du système Nest en situation de vigilance concernant les usages de l'eau superficielle et de l'eau potable. Concrètement, aucune restriction pour les particuliers, les collectivités ou les professionnels. L'objectif premier est d'encourager les économies d'eau auprès de toutes les catégories d'usagers et informer en amont sur de possibles restrictions futures. La traditionnelle Tarbes Urban Trail se prépare, une course de 10 km qui se déroulera le 18 juin prochain. Thème de cette année, Opération Commando. Les participants découvriront un tout nouveau parcours mêlant passages insolites et lieux emblématiques. Le premier RHP et le 35e RAP ouvriront leurs portes pour une traversée exceptionnelle de leur régiment. Inscription sur le site pyrenéeschrono.fr. Et puis la 17e édition du festival BD Pyrénées, ce sera ce week-end à Billère. Un rendez-vous incontournable de la bande dessinée. L'événement mettra cette année à l'honneur le scénariste palois Wilfried Lupano. Le festival s'ouvrira également à l'international avec un focus sur la BD espagnole et latino-américaine.

0: La météo.
1: Alors, cette fin d'après-midi, début de soirée, les températures sous les étoiles seront de 12 à 13 degrés. Demain, nous aurons un coup de chaleur. Le matin, le ciel est bleu avec déjà 10 degrés au lever du jour, 19 degrés à Vallon-sur-Bise à midi. Et l'après-midi, les températures iront jusqu'à 28 degrés sur la plage de Castéra vers Duzon. Mais ça continue pour samedi après-midi, où là, les températures devraient dépasser les 32 à 33 degrés. Belle soirée avec DFM.

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2: On débute avec le verdict très attendu dans le procès en appel de l'automobiliste poursuivi pour la mort de la gendarme Mélanie Lemay en 2020 à Port-Sainte-Marie. Après 7 jours d'audience dense, parfois éprouvant, la cour d'assises du Gers a rendu sa décision ce 9 juin, tard dans la soirée. Lors de son réquisitoire, l'avocat général a requis 30 ans de réclusion criminelle, soit la peine prononcée en première instance. Finalement, la cour a condamné l'accusé à 26 années de prison. Une peine inférieure de 4 ans donc à celle décidée en première instance. On termine avec une page sportive. Tout d'abord, les inscriptions au foulé d'Henri IV de Nérac sont ouvertes sur le site Pyrénées Chrono. Deux parcours sont proposés, 15 et 7 km et demi. Le tracé traversera plusieurs lieux emblématiques de la ville, du parc de la Garenne aux berges de l'Abbaye, sans oublier le vieux pont et le château. Attention, le nombre de participants est limité à 750. On passe à l'US Nérac. Maintenant, le club vient d'officialiser la prolongation de Sébastien Salle, un joueur polyvalent capable d'évoluer aussi bien en troisième ligne qu'au centre et qui continuera donc l'aventure sous les couleurs néraquaises. Et puis pour terminer, une performance qui mérite d'être saluée. Milo Bernard, licencié au stade Villeneuve Athlétisme, continue de s'imposer en handisport en catégorie son longueur. À seulement 19 ans, déjà plusieurs fois champion de France et double champion d'Europe, il vient de valider sa qualification pour les Mondiaux 2027 avec un saut à 7,28 m. Et les prochaines semaines s'annoncent déjà particulièrement riches pour le jeune athlète. Du 18 au 29 juin, il rejoindra l'équipe de France à Los Angeles pour découvrir les futurs sites des Jeux Paralympiques de 2028 avant d'enchaîner avec les championnats de France handisport en juillet.
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0: La météo.
1: Alors, cette fin d'après-midi, début de soirée, les températures sous les étoiles seront de 12 à 13 degrés. Demain, nous aurons un coup de chaleur. Le matin, le ciel est bleu avec déjà 10 degrés au lever du jour, 19 degrés à Valence-sur-Baïse à midi. Et l'après-midi, les températures iront jusqu'à 28 degrés sur la plage de Castéra vers Duzon. Mais ça continue pour samedi après-midi, où là, les températures devraient dépasser les 32 à 33 degrés. Belle soirée avec DFM.
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2: Bonsoir à tous, c'est le grand jour, le coup d'envoi de la Coupe du Monde de football. Ce soir, 48 équipes sur la ligne de départ, une seule soulèvera le trophée le 19 juillet à l'issue des 5 semaines de compétition. Cette 23e Coupe du Monde va se jouer dans 3 pays différents. Le Mexique, le Canada et les États-Unis vont se partager les 104 rencontres de ce mondial. Un mondial qui débutera à 19h30 par la très attendue cérémonie d'ouverture, Christophe Médouget.
3: Oui, et qui dit 3 pays, dit 3 cérémonies d'ouverture. Une avant chacun des premiers matchs joués sur chaque territoire. La première ce soir, avant Mexique-Afrique du Sud, au stade Azteca de Mexico. Au programme, un show pyrotechnique, des couleurs, de la danse et surtout beaucoup de musique. Plusieurs chanteurs et musiciens sont attendus, et notamment Shakira, l'interprète de l'hymne officiel du Mondial. Une deuxième cérémonie est prévue à Toronto demain soir, avant Canada-Bosnie, et la troisième à Los Angeles dans la nuit de vendredi à samedi, juste avant États-Unis-Paraguay. Parmi les stars attendues, Katy Perry à Los Angeles ou encore Alanis Morissette et VG Dream à Toronto, l'interprète du célèbre ramener la coupe à la maison en 2018.
2: L'équipe de France va devoir un peu patienter avant de faire son entrée en lice. Les Bleus joueront mardi contre le Sénégal à New York avant d'affronter l'Irak et la Norvège. Également dans l'actualité, se rassembler chaque lundi soir devant les tribunaux et le ministère de la Justice. Voilà ce que demandent plusieurs associations féministes et de défense des enfants, notamment la Fondation des Femmes, après l'électrochoc lié à la mort de Liana. Des rassemblements pour réclamer une loi intégrale contre les violences. Christophe Hellul, déclaré coupable d'homicide involontaire, est condamné à 4 ans de prison avec sursis après que son chien Curtis ait tué sa compagne Elisa Pilarski en 2019 dans l'Aisne. La jeune femme était enceinte. Le tribunal de Soissons a également ordonné l'euthanasie du pitbull importé illégalement en France. Et puis, la France salue un marin immense, un courage rare, une lumière au large. Les mots d'Emmanuel Macron après la mort de Charlie Dalin. Le navigateur est mort à 42 ans. Il était le dernier vainqueur du Vendée Globe. Voilà pour l'info, excellente soirée.
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1: Alors, cette fin d'après-midi, début de soirée, les températures sous les étoiles seront de 12 à 13 degrés. Demain, nous aurons un coup de chaleur. Le matin, le ciel est bleu avec déjà 10 degrés au lever du jour, 19 degrés à Valence-sur-Baïse à midi. Et l'après-midi, les températures iront jusqu'à 28 degrés sur la plage de Castéra vers Duzon. Mais ça continue pour samedi après-midi, où là, les températures devraient dépasser les 32 à 33 degrés. Belle soirée avec DFM.

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19: Conseiller de location en immobilier à Condon, pâtissier en CDI à Condon, auxiliaire de vie en CDI à Condon et technicien de maintenance de matériel agricole en CDI à Condon. 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
3: Les associations de protection de l'ours dans les Pyrénées tirent la sonnette d'alarme. ADET Pays de l'Ours a fait appel à un bureau d'études spécialisé dans l'analyse génétique et la conservation de la biodiversité. Une expertise d'hémogénétique de la population d'ours dans le massif pyrénéen. Et cela afin de disposer d'éléments concrets sur la menace liée à la consanguinité. 90% des ours descendent à 3 ou 4 générations de seulement 2 femelles et 1 mâle. Cette situation a conduit à un triplement de la consanguinité en 20 ans. Si aucun autre individu non apparenté n'était introduit, ce taux devrait encore doubler d'ici 2 décennies. Une menace pour la viabilité future de l'espèce. Lourdes figure parmi les petites villes françaises les plus recherchées sur Internet sur les 5 premiers mois de l'année selon un classement effectué par la plateforme Oligu. Avec plus de 111 000 recherches chaque mois, la cité mariale atteint la 4e place, 4 rangs de plus qu'il y a un an, juste derrière Honfleur, Deauville et Fontainebleau, mais devant Cassis ou bien encore Arcachon. Des économies demandées, le préfet des Hautes-Pyrénées a placé en fin de semaine dernière l'ensemble des axes réalimentés du système Nest en situation de vigilance concernant les usages de l'eau superficielle et de l'eau potable. Concrètement, aucune restriction pour les particuliers, les collectivités ou les professionnels. L'objectif premier est d'encourager les

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2: Bonsoir à tous, c'est le grand jour, le coup d'envoi de la Coupe du Monde de football. Ce soir, 48 équipes sur la ligne de départ, une seule soulèvera le trophée le 19 juillet à l'issue des 5 semaines de compétition. Cette 23e Coupe du Monde va se jouer dans 3 pays différents. Le Mexique, le Canada et les États-Unis vont se partager les 104 rencontres de ce mondial. Un mondial qui débutera à 19h30 par la très attendue cérémonie d'ouverture, Christophe Médouget.
3: Oui, et qui dit 3 pays, dit 3 cérémonies d'ouverture. Une avant chacun des premiers matchs joués sur chaque territoire. La première ce soir avant Mexique-Afrique du Sud au stade Azteca de Mexico. Au programme, un show pyrotechnique, des couleurs, de la danse et surtout beaucoup de musique. Plusieurs chanteurs et musiciens sont attendus et notamment Shakira, l'interprète de l'hymne officiel du mondial. Une deuxième cérémonie est prévue à Toronto demain soir avant Canada-Bosnie et la troisième à Los Angeles dans la nuit de vendredi à samedi, juste avant États-Unis-Paraguay. Parmi les stars attendues, Katy Perry à Los Angeles ou encore Alanis Morissette et VG Dream à Toronto, l'interprète du célèbre ramener la coupe à la maison en 2018.
2: L'équipe de France va devoir un peu patienter avant de faire son entrée en lice. Les Bleus joueront mardi contre le Sénégal à New York avant d'affronter l'Irak et la Norvège. Également dans l'actualité, se rassembler chaque lundi soir devant les tribunaux et le ministère de la Justice. Voilà ce que demandent plusieurs associations féministes et de défense des enfants, notamment la Fondation des Femmes, après l'électrochoc lié à la mort de Liana. Des rassemblements pour réclamer une loi intégrale contre les violences. Christophe Hellul, déclaré coupable d'homicide involontaire, est condamné à 4 ans de prison avec sursis après que son chien Curtis ait tué sa compagne Elisa Pilarski en 2019 dans l'Aisne. La jeune femme était enceinte. Le tribunal de Soissons a également ordonné l'euthanasie du pitbull importé illégalement en France. Et puis, la France salue un marin immense, un courage rare, une lumière au large. Les mots d'Emmanuel Macron après la mort de Charlie Dalin. Le navigateur est mort à 42 ans. Il était le dernier vainqueur du Vendée Globe. Voilà pour l'info, excellente soirée.
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1: Alors, en cette fin d'après-midi, début de soirée, les températures sous les étoiles seront de 12 à 13 degrés. Demain, nous aurons un coup de chaleur. Le matin, le ciel est bleu avec déjà 10 degrés au lever du jour, 19 degrés à Valence-sur-Belize à midi. Et l'après-midi, les températures iront jusqu'à 28 degrés sur la plage de Castéra vers Duzon. Mais ça continue pour samedi après-midi, où là, les températures devraient dépasser les 32 à 33 degrés. Belle soirée avec DF.

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2: bien. 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
2: Sur DFM 930, j'ai le plaisir de retrouver aujourd'hui Céline Aviani. Bonjour Céline.
3: Bonjour Jean-Pierre.
2: Merci d'avoir pris un petit peu de temps pour être avec nous ce matin sur l'antenne de DFM 930. Alors Céline, on est dans l'actualité avec vous puisque ça y est, après des mois et des mois de travail concernant le clip, ça y est, on va pouvoir le découvrir avec une date que vous avez annoncée.
3: Oui, j'ai annoncé une date et notamment une première date avec une avant-première du clip de Ça va danser qui va avoir lieu ce vendredi 19 juin au cloître de Condom.
2: Alors, d'une première question, pourquoi les cloîtres ?
3: Parce que le cloître, on y a tourné. On a eu la chance de tourner dans ce lieu qui est quand même magnifique pour le tournage du clip. Et ça me paraissait une évidence parce qu'il y avait à la fois l'histoire du Gers, parce que c'est quand même une cathédrale et un lieu exceptionnel, et parce que le décor, je trouve, correspondait à l'énergie et à l'ambiance de ce clip. On va quand même être à moitié en plein air et ça va donner une atmosphère particulière.
2: On va voir un peu les coulisses de ce clip parce que, en fait, vous avez pas mal d'images.
3: Et il y a énormément d'images parce qu'on a tourné dans 5 villes et villages du Gers. Donc, on a tourné Lectoure, Condom, Vic-Fezensac, Auch et Saint-Clar. Et on n'a pas tout réussi à mettre en 3 minutes.
2: Ah oui.
3: Donc, je me suis dit, il faut absolument qu'on ait un temps avec les personnes du territoire pour en discuter, pour se rencontrer et pour faire quelques surprises aussi.
2: Notamment, il y aura des questions-réponses puisque nous serons en direct avec la radio. Tout ça passera à l'antenne. Vous voudriez que les gens s'intéressent un petit peu justement à ce côté derrière les coulisses avec vous et vous posent des questions tout au long de cette soirée.
3: Exactement, parce qu'en fait, c'est quand même un clip qui a réuni 100 personnes, en fait, 100 figurants, 100 danseurs, musiciens et screamers du Gers. Donc, c'est quand même un projet collectif. Et c'est aussi l'occasion, en fait, ce clip, il a du sens et il annonce aussi la suite de mon projet. Voilà.
2: Ça, on en parlera le soir même. Oui. Sur les coulisses de ce clip, puisqu'on est, on est entre nous à l'antenne aujourd'hui, avant la soirée, est-ce que, par exemple, vous pourriez nous donner un petit souvenir d'un des villes ou villages où vous avez été, vous avez dit, là, on a fait un truc, mais qu'est-ce qu'on a ri, je sais pas, je vous laisse.
3: Ouais, Auch, incroyable, parce qu'Auch, en fait, c'était tout un plan dansé, chorégraphié avec musiciens et screamers artistiques, et on était plus de 50 ou 60 sur l'escalier monumental, et cet escalier qui est extraordinaire, et il y avait une énergie, on était tous concentrés dans la même direction et vraiment avec la volonté de rendre hommage au Gers.
2: Et voilà,
3: et ça, c'était formidable,
2: et ça c'est vrai, ça va être sympa à le voir et à voir aussi les coulisses de ce moment là sur l'écran le vendredi. Donc ça sera, on rappelle, le 19 juin au cloître de Condom, et ensuite il y aura une petite soirée avec vos partenaires. Sur DFM, on fait gagner des entrées, sinon comment on fait pour réserver sa place?
3: Alors, les places sont limitées parce qu'on ne pourra pas malheureusement accueillir tout le monde. Donc là, les inscriptions se font en ligne sur mes réseaux sociaux.
2: Oui.
3: Donc Céline Aviani. Et voilà, ça sera l'occasion de passer une soirée ensemble. Je pense qu'on a besoin de moments de partage, de réconfort les uns avec les autres. Et je pense que cette soirée, c'est l'occasion de vivre ça.
2: En direct, Céline, le vendredi 19 juin. La soirée démarre à 20h, mais on fera peut-être un plateau radio un petit peu plus tôt pour commencer à donner quelques informations. Et puis ensuite, vous nous parlerez de ce projet, un projet qui vous tient à cœur depuis quelques mois déjà. Vous avez beaucoup travaillé pour ce EP et le reste de l'album que l'on découvrira. On en parlera un petit peu plus donc ce vendredi.
3: C'est ça, avec un showcase qui annonce vraiment la suite du projet et qui, j'espère, va surprendre le public, les auditeurs, parce que je vais aller me challenger sur ce projet.
2: Donc il faut absolument réserver sa place parce que voilà, c'est limité.
3: C'est ça, tout à fait. Donc venez réserver, allez vite sur les réseaux en entendant cette interview. Et puis les dernières places sont chez vous.
2: Oui, voilà, il y a 4 places à gagner sur DFM 930. Allez, rendez-vous vendredi 19 juin avec Céline Aviani pour Ça va danser. Et là, ça va vraiment danser parce que vous allez avoir et la musique et l'image. Un clip qui a été réalisé. En termes de temps, aujourd'hui, faire un clip, réunir les personnes, le filmer, monter, ça dure combien de temps pour vous?
3: Alors là, ça a été 4 jours de tournage très intense. Et après, énormément de travail, puisque je suis en indépendante, donc j'ai vraiment coordonné tout le projet. J'ai souhaité être à la coloréalisation, à la direction artistique. Voilà, j'ai co-chorégraphié, les chorégraphies aussi. Donc on est sur plus de 6 mois, 8 mois de travail, puisqu'à la base, il devait être tourné en octobre 2025. Donc on est sur plus de 8 mois de travail.
2: Merci Céline d'avoir été avec nous aujourd'hui sur DFM 930. On se retrouve le 19 juin. Merci beaucoup. Au revoir.
3: Et juste une dernière information, oui. Jean-Pierre, j'ai oublié de le dire. Le clip sera disponible sur YouTube et les réseaux sociaux pour le jour de la fête de la musique, donc le dimanche 21 juin à partir de 10h. Donc soyez connectés.
2: Merci beaucoup et merci pour cette information. Au revoir Céline.
3: Merci Jean-Pierre, au revoir.
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0: La météo.
1: Alors, en cette fin d'après-midi, début de soirée, les températures sous les étoiles seront de 12 à 13 degrés. Demain, nous aurons un coup de chaleur. Le matin, le ciel est bleu avec déjà 10 degrés au lever du jour, 19 degrés à Vallon-sur-Bise à midi. Et l'après-midi, les températures iront jusqu'à 28 degrés sur la plage de Castéra vers Duzon. Mais ça continue pour samedi après-midi, où là, les températures devraient dépasser les 32 à 33 degrés. Belle soirée avec DFM.
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2: Bonsoir à tous, c'est le grand jour, le coup d'envoi de la Coupe du Monde de football. Ce soir, 48 équipes sur la ligne de départ, une seule soulèvera le trophée le 19 juillet à l'issue des 5 semaines de compétition. Cette 23e Coupe du Monde va se jouer dans 3 pays différents. Le Mexique, le Canada et les États-Unis vont se partager les 104 rencontres de ce mondial. Un mondial qui débutera à 19h30 par la très attendue cérémonie d'ouverture, Christophe Médougé.
3: Oui, et qui dit 3 pays dit 3 cérémonies d'ouverture, une avant chacun des premier match joué sur chaque territoire. La première ce soir, avant Mexique-Afrique du Sud, au stade Azteca de Mexico. Au programme, un show pyrotechnique, des couleurs, de la danse et surtout beaucoup de musique. Plusieurs chanteurs et musiciens sont attendus et notamment Shakira, l'interprète de l'hymne officiel du Mondial. Une deuxième cérémonie est prévue à Toronto demain soir avant Canada-Bosnie et la troisième à Los Angeles dans la nuit de vendredi à samedi, juste avant États-Unis-Paraguay. Parmi les stars attendues, Katy Perry à Los Angeles ou encore Alanis Morissette et VG Dream à Toronto, l'interprète du célèbre ramener la coupe à la maison en 2018.
2: L'équipe de France va devoir un peu patienter avant de faire son entrée en lice. Les Bleus joueront mardi contre le Sénégal à New York avant d'affronter l'Irak et la Norvège. Également dans l'actualité, se rassembler chaque lundi soir devant les tribunaux et le ministère de la Justice. Voilà ce que demandent plusieurs associations féministes et de défense des enfants, notamment la Fondation des Femmes, après l'électrochoc lié à la mort de Liana. Des rassemblements pour réclamer une loi intégrale contre les violences. Christophe Hellul, déclaré coupable d'homicide involontaire, est condamné à 4 ans de prison avec sursis après que son chien Curtis ait tué sa compagne Elisa Pilarski en 2019 dans l'Aisne. La jeune femme était enceinte. Le tribunal de Soissons a également ordonné l'euthanasie du pitbull importé illégalement en France. Et puis, la France salue un marin immense, un courage rare, une lumière au large. Les mots d'Emmanuel Macron après la mort de Charlie Dalin. Le navigateur est mort à 42 ans. Il était le dernier vainqueur du Vendée Globe. Voilà pour l'info, excellente soirée.
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0: La météo.
1: Alors, en cette fin d'après-midi, début de soirée, les températures sous les étoiles seront de 12 à 13 degrés. Demain, nous aurons un coup de chaleur. Le matin, le ciel est bleu avec déjà 10 degrés au lever du jour, 19 degrés à Valence-sur-Baïse à midi. Et l'après-midi, les températures iront jusqu'à 28 degrés sur la plage de Castéra vers Duzon. Mais ça continue pour samedi après-midi, où là, les températures devraient dépasser les 32 à 33 degrés. Belle soirée avec DFM.

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Et je vous annonce qu'on se retrouve le vendredi 12 juin à partir de 20h au Cloître de Condon pour une avant-première exceptionnelle de mon clip Ça va danser qui rend hommage à notre beau Sud-Ouest. Dépêchez-vous de vous inscrire sur mes réseaux sociaux Céline Aviani car les places sont limitées. Hâte de passer cette très belle soirée avec vous. Attention, changement de date, la soirée du 12 juin est finalement reportée au vendredi 19 juin, toujours au même endroit, au Cloître de Condon, à 20h.

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2: Les associations de protection de l'ours dans les Pyrénées tirent la sonnette d'alarme. ADET Pays de l'Ours a fait appel à un bureau d'études spécialisé dans l'analyse génétique et la conservation de la biodiversité. Une expertise d'hémogénétique de la population d'ours dans le massif pyrénéen. Et cela afin de disposer d'éléments concrets sur la menace liée à la consanguinité. 90% des ours descendent à 3 ou 4 générations de seulement 2 femelles et 1 mâle. Cette situation a conduit à un triplement de la consanguinité en 20 ans. Si aucun autre individu non apparenté n'était introduit, ce taux devrait encore doubler d'ici 2 décennies. Une menace pour la viabilité future de l'espèce. Lourdes figure parmi les petites villes françaises les plus recherchées sur Internet sur les 5 premiers mois de l'année selon un classement effectué par la plateforme Olidu. Avec plus de 111 000 recherches chaque mois, la cité mariale atteint la 4e place, 4 rangs de plus qu'il y a un an, juste derrière Honfleur, Deauville et Fontainebleau, mais devant Cassis ou bien encore Arcachon. Des économies demandées, le préfet des Hautes-Pyrénées a placé en fin de semaine dernière l'ensemble des axes réalimentés du système Nest en situation de vigilance concernant les usages de l'eau superficielle et de l'eau potable. Concrètement, aucune restriction pour les particuliers, les collectivités ou les professionnels. L'objectif premier est d'encourager les économies d'eau auprès de toutes les catégories d'usagers et informer en amont sur de possibles restrictions futures. La traditionnelle Tarbes Urban Trail se prépare, une course de 10 km qui se déroulera le 18 juin prochain. Thème de cette année, Opération Commando. Les participants découvriront un tout nouveau parcours mêlant passages insolites et lieux emblématiques. Le premier RHP et le 35e RAP ouvriront leurs portes pour une traversée exceptionnelle de leur régiment. Inscription sur le site pyrenéeschrono.fr. Et puis la 17e édition du festival BD Pyrénées, ce sera ce week-end à Billères. Un rendez-vous incontournable de la bande dessinée. L'événement mettra cette année à l'honneur le scénariste palois Wilfried Lupano. Le festival s'ouvrira également à l'international avec un focus sur la BD espagnole et latino-américaine.

0: La météo.
1: Alors, cette fin d'après-midi, début de soirée, les températures sous les étoiles seront de 12 à 13 degrés. Demain, nous aurons un coup de chaleur. Le matin, le ciel est bleu avec déjà 10 degrés au lever du jour, 19 degrés à Valence-sur-Baïse à midi. Et l'après-midi, les températures iront jusqu'à 28 degrés sur la plage de Castéra vers Duzon. Mais ça continue pour samedi après-midi, où là, les températures devraient dépasser les 32 à 33 degrés. Belle soirée avec DFM.
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